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1: Je peux profiter de cette chanson pour passer une petite annonce?
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5: Salut de Pitchoun, et dans l'actu de ce lundi, on part en Angleterre rencontrer Hilary, une super marathonienne. Elle court tout le temps et très vite, et c'est une vraie championne. Salut Hilary.
6: Salut mes petits Pitchoun, little Sherry. Comment ça va aujourd'hui?
5: Bonjour mamie, nous cherchons Hilary, une championne de la course à pied.
6: Yes, it's me, I am Hilary.
5: Mais enfin, Hilary, vous semblez... Enfin, excusez-moi, mais un peu vieille pour être une championne de marathon, non?
6: Not at all, pas du tout. J'ai 81 ans et j'ai déjà couru 175 marathons et je ne compte pas m'en arrêter là.
5: Ah bon? Mais comment faites-vous pour courir aussi bien à votre âge?
6: La course, c'est la santé. Vous savez, les jours où il fait gris et humide, quand on n'a pas trop envie de sortir de chez soi, que tout est un peu triste, il suffit de sortir courir pour se sentir beaucoup mieux.
5: Mais vous vous entraînez beaucoup?
6: Évidemment, chaque semaine. Et je cours en moyenne un marathon tous les deux mois. Ça me fait rencontrer du monde, discuter, et moi j'adore ça, discuter.
5: Ah bah ça alors, Hilary, la mamie anglaise de 81 ans qui court des marathons pour ne pas s'ennuyer, ça c'est une info bizarre et insolite.
6: Mais 100% vrai.
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1: Salut les Pitchouns et bienvenue dans ce nouvel agenda des sorties. À The Art Show Paris, c'est une immense expérience totalement hors norme. Le lieu est transformé en exposition immersive XXL dédiée au street art. Les enfants et les familles plongent dans un univers coloré avec plus de 500 street artistes internationaux sur 4000 m². On découvre des fresques géantes, des installations surprenantes et un parcours artistique qui mélange musique, lumière et création urbaine. C'est une sortie impressionnante, vivante et parfaite pour réveiller la curiosité des petits artistes. Ensuite, à Nice, découvrez le Visubia Mountain Park, le premier parc de loisirs de montagne indoor d'Europe. Situé à Saint-Martin-Visubie, il propose de nombreuses activités ludiques sur les sports de montagne pour les petits et grands. Il y a une multitude d'activités, une piscine en intérieur de 25 mètres, de l'escalade sur un mur de 33 couloirs de grimpe jusqu'à 13 mètres, un parcours d'acrobranche de 10 ateliers et un parcours grimpe ludique de 15 challenges pour les amateurs de sensations. Et surtout, le grand point fort, le canyoning indoor, toboggan, saut, grotte avec obstacles, cascade, vasque souterraine, autant de sensations fortes qu'en extérieur. Et on termine à Lille avec Nausicaa, le centre national de la mer. C'est l'un des plus grands aquariums d'Europe où les enfants plongent dans l'univers marin, requins, raies, méduses et océans du monde entier. Le parcours immersif permet de comprendre la biodiversité marine et les enjeux de protection des océans avec des espaces spectaculaires et interactifs où vous serez époustouflés par la taille de ce musée. Et voilà les Pitchouns, vous savez tout de cet agenda des sorties. Quant à moi, je vous dis à la semaine prochaine.
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2: Salut les Pitchouns et bienvenue dans cette nouvelle Actu Ciné. Aujourd'hui, on redécouvre un film super attendu. Vaiana répond à l'appel de l'océan et quitte pour la première fois son île de Motunui. Accompagnée du demi-dieu Maui, elle embarque dans un voyage extraordinaire à travers les mers pour aider son peuple à retrouver prospérité et équilibre. Entre îles mystérieuses, créatures marines et épreuves mythiques, cette nouvelle aventure promet d'être aussi épique qu'émouvante. Et pour changer, ce film est fait avec de vrais acteurs, non pas un dessin animé, mais des effets spéciaux super réalistes pour une immersion totale dans l'univers de Vaiana. Alors rendez-vous le 8 juillet pour découvrir Vaiana, la légende du bout du monde. Et voilà les pitchouns, vous savez tout de cette actu ciné. Quant à moi, je vous dis à la semaine prochaine et je vous laisse découvrir la bande-annonce.

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0: 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Il faut restaurer le cœur de Tefiti et sauver notre peuple.
1: Maui, demi-dieu du vent et de la mer.
2: Idole des hommes.
1: Hein?
2: Il faut dire Maui, métamorphe, demi-dieu du vent et de la mer. Idole des hommes. Ah, et des femmes. Des femmes aussi. Idole des hommes et des femmes. Brrr.
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3: 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Elle me rappelle.
1: J'ai besoin de ton aide.
2: Je ne pars pas à l'aventure avec une mortelle.
1: Mon île, mon peuple. Personne ne survivra si on échoue. Si l'océan m'a choisi, c'est qu'il y a une raison. Et il t'a choisi, toi aussi.
2: Écoute, princesse, pour y arriver, on va devoir traverser un océan de malheur.
1: Je ne suis pas une princesse. Je suis la fille d'un chef. Je veille sur mon peuple.
3: Je suis Vaiana.
2: Prête pour une mission héroïque?
1: Prête à sauver le monde.
2: Compte sur moi. Un truc coiffé entre les dents.
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5: Salut nos pitchouns. L'actu du jour, on part en Grande-Bretagne pour assister à l'entraînement des Gunners, des joueurs de foot qui s'entraînent pour devenir les champions d'Angleterre. Ils viennent juste d'être doublés par une autre équipe, Manchester City, et du coup, ils ont un peu le moral dans les chaussettes. Heureusement, leur entraîneur vient d'annoncer le recrutement d'un nouveau joueur qui devrait beaucoup aider les autres.
6: Ouf. Salut, c'est moi. Je m'appelle Wynne.
5: Bonjour, gentil toutou. Je cherche la nouvelle recrue des Gunners.
6: Mais oui, c'est moi. C'est moi la toute nouvelle recrue. Oui, je suis une belle labrador, couleur chocolat, et je suis très gentille.
5: D'accord, mais tu sais jouer au foot?
6: Non, je sais pas du tout jouer au ballon.
5: Mais pourquoi as-tu été recrutée alors?
6: Pour remonter le moral des joueurs. Dès qu'ils me voient, ils se sentent beaucoup mieux. Ils étaient vraiment déçus de ne pas avoir gagné le titre de champion d'Europe. Alors je viens leur faire des grosses léchouilles, ils me gratouillent le ventre et les oreilles, et ils oublient qu'ils ont perdu.
5: Ah bon? Et tu es contente de faire ça, toi?
6: Ben oui, j'adore. J'adore les réconforter. En plus, comme les joueurs, ils m'aiment bien, ils m'achètent souvent mon plat préféré, du poulet rôti.
5: Oui, la chienne qui remonte le moral des Gunners contre du poulet rôti, ça c'est une info étrange, les pitchouns. Bizarre, drôle, insolite.
6: Mais toujours vrai.
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1: Salut les Pitchouns et bienvenue dans ce nouvel agenda des sorties. À The Art Show Paris, c'est une immense expérience totalement hors norme. Le lieu est transformé en exposition immersive XXL dédiée au street art. Les enfants et les familles plongent dans un univers coloré avec plus de 500 street artistes internationaux sur 4000 m². On découvre des fresques géantes, des installations surprenantes et un parcours artistique qui mélange musique, lumière et création urbaine. C'est une sortie impressionnante, vivante et parfaite pour réveiller la curiosité des petits artistes. Ensuite, à Nice, découvrez le Visubia Mountain Park, le premier parc de loisirs de montagne indoor d'Europe. Situé à Saint-Martin-Visubie, il propose de nombreuses activités ludiques sur les sports de montagne pour les petits et grands. Il y a une multitude d'activités, une piscine en intérieur de 25 mètres, de l'escalade sur un mur de 33 couloirs de grimpe jusqu'à 13 mètres, un parcours d'acrobranche de 10 ateliers et un parcours grimpe ludique de 15 challenges pour les amateurs de sensations. Et surtout, le grand point fort, le canyoning indoor, toboggan, saut, grotte avec obstacles, cascade, vasque souterraine, autant de sensations fortes qu'en extérieur. Et on termine à Lille avec Nausicaa, le centre national de la mer. C'est l'un des plus grands aquariums d'Europe où les enfants plongent dans l'univers marin, requins, raies, méduses et océans du monde entier. Le parcours immersif permet de comprendre la biodiversité marine et les enjeux de protection des océans avec des espaces spectaculaires et interactifs où vous serez époustouflé par la taille de ce musée. Et voilà les Pitchouns, vous savez tout de cet agenda des sorties. Quant à moi, je vous dis à la semaine prochaine.
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1: Oui ?
0: Est-ce que tu pourrais me raconter une histoire ?
1: D'accord, mais pas n'importe quelle histoire. Je vais te raconter les animaux.
2: Est-ce que le lion et le tigre font partie de la même famille ?
1: Effectivement, le lion est un félidé au même titre que les jaguars, les panthères ou encore le chat. Et j'irai même plus loin. Le lion est le deuxième plus grand félidé après le tigre et ainsi le plus grand carnivore d'Afrique.
2: Combien mesure un lion ?
1: Pour commencer, on va différencier le mâle, le lion donc, de la femelle, la lionne. Un mâle mesure de 172 à 250 cm de long du bout du museau à la base de la queue et possède une queue d'environ 90 cm en moyenne. De leur côté, les lionnes adultes mesurent de 158 à 192 cm de long sans la queue et possèdent une queue mesurant environ 85 cm.
2: Pourquoi dit-on que le lion est roi des animaux ?
1: On l'appelle ainsi grâce à son rugissement que l'on peut entendre jusqu'à 8 km. Mais également grâce à sa crinière imposante. Mais seul le mâle a cette crinière. Et puis le lion n'est pas le roi des animaux dans tous les pays. Par exemple, en Amérique du Nord, ce privilège revient à l'aigle américain.
2: À quoi servent leurs moustaches ?
1: Tout comme les autres félins, le lion a de nombreuses moustaches épaisses. On les appelle les vibrisses. Ces longs poils sensibles aux vibrations aident le lion à se diriger dans l'obscurité ou quand son champ visuel est obstrué. La majeure partie de sa chasse se déroulant la nuit, il s'aide presque à sentir son chemin dans l'obscurité, le nez vers le ciel. Les vibrisses peuvent se développer non seulement sur le visage, mais aussi bien sur le dos des pattes. Ces dernières sont appelées poils de Carpel et sont utilisées pour ressentir les vibrations terrestres.
2: Le lion est-il paresseux ?
1: C'est incroyable, mais il faut que tu saches que le lion est inactif de 20 à 21 heures par jour, dont 10 à 15 heures de sieste. Autant te dire qu'il est paresseux. Et ce n'est pas tout. Une horde de lions est dominée par un lion mâle, de plusieurs lionnes et de lionceaux. Seules les lionnes chassent pendant que papa s'occupe de surveiller les petits. Le lion consomme en moyenne 7 kg de viande par jour. Toutefois, si la chasse a été bonne et si elle a manqué quelques repas, la lionne peut avaler jusqu'à 30 kg de viande en une seule fois, tandis que le mâle peut en avaler jusqu'à 40 kg. Les lions, il faut le savoir, ne chassent que lorsque leur réserve de nourriture est épuisée.
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0: Les copains, il est 9h. Allez, c'est parti.
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5: Salut nos petits pitchouns. Aujourd'hui, on vous emmène en plein milieu de l'Atlantique sur un rocher désert, une sorte de caillou au milieu de rien au large de l'Écosse, Rocall.
6: Hey, salut les pitchouns.
5: Mais ce caillou est habité? Que faites-vous sur ce grand caillou, monsieur?
6: Je suis Chris. Je suis un aventurier anglais. J'ai 53 ans et je me suis installé ici sur le caillou pour 2 mois.
5: 2 mois? Tout seul ici? Mais quelle horreur! Y a rien à faire sur ce rocher.
6: Et je vais battre le record d'occupation.
5: Mais quelle drôle d'idée, pourquoi?
6: C'est un exploit qui va me permettre de récolter des sous pour les associations qui aident les gens.
5: Ah, oh, mais vous faites ça pour la bonne cause, alors?
6: Absolutely.
5: Alors, c'est une idée fantastique. J'espère que vous allez récolter plein de sous. Mais bon courage quand même, parce que 2 mois tout seul sur ce caillou, ça va pas être très marrant.
6: Je m'en fiche complètement. Je suis un aventurier.
5: Encore une info bizarre, les pitchouns. À demain pour la suite des actus étranges de la semaine.
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9: Salut les copains et bienvenue dans le best-of de Francis. On se retrouve aujourd'hui pour un nouveau week-end. Moi je suis en pleine forme, j'espère que vous aussi. C'est bientôt la fête de la musique et c'est bientôt l'été. Dans quelques jours, on va pouvoir s'amuser et chanter l'été. Mais pour l'instant, on va retrouver dans le best-of de Francis tout ce qui s'est passé dans la semaine. On va jouer, on va aussi découvrir des anecdotes, on va découvrir plein de petites choses, des animaux, des mais pourquoi, la positive attitude. On aura l'agenda, l'actu ciné. Et plein de jeux, je vous l'ai dit, 4 au total. Ça va être trop cool. Place à la musique, bienvenue dans Best of de Francis.

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1: Dans le best-of de Francis, on adore passer un bon moment. Et en cette matinée, moi j'ai envie de passer un bon moment grâce à la positive attitude. Qu'est-ce que la positive attitude? C'est tout simplement des super bonnes nouvelles écologiques, responsables, bref, des inventions et plein de belles choses qui nous font du bien. Et bah maintenant tout de suite dans le best-of de Francis, bah c'est la positive attitude. Alors c'est parti!
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4: Salut les Pitchouns et bienvenue dans cette nouvelle positive attitude. Aujourd'hui, on vous parle d'une championne au courage exceptionnel. Elle s'appelle Tiffany Huot-Marchand et son histoire est un véritable message d'espoir. Tiffany, c'est une sportive de haut niveau, spécialiste du short track, une forme de patinage de vitesse. Depuis toute petite, elle enchaîne les entraînements, les compétitions et les médailles. Rien ne semblait pouvoir l'arrêter. Jusqu'au jour où en 2022, tout bascule. Lors d'une course, elle chute violemment, se brise une vertèbre et touche sa moelle épinière. Le verdict des médecins, elle ne marchera probablement plus jamais. Mais Tiffany, elle ne baisse pas les bras. Grâce à sa force mentale, à sa passion pour le sport et à beaucoup de travail, elle se bat chaque jour pour récupérer ses mouvements. Et devinez quoi? Elle a remarché, elle a même recouru. Et si elle ne peut plus patiner, elle a relevé un autre défi incroyable, elle a couru un marathon, le Marathon pour tous, en 2024 à Paris. Aujourd'hui, Tiffany est devenue un symbole de résilience, un modèle pour tous ceux qui traversent des épreuves. Et voilà les Pitchouns, maintenant vous connaissez tout de l'histoire inspirante de Tiffany Huot-Marchand et on se retrouve très vite pour une nouvelle positive attitude.
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2: C'est parti pour les animaux dans le best of de Francis. C'est l'heure de retrouver Raconte-moi les animaux. Guillaume et Clara, ils vont venir nous raconter une sorte de petite histoire pour apprendre énormément de choses sur les animaux. Et c'est plein d'informations scientifiques et véridiques. Alors, on apprend des choses avec les animaux grâce à Francis et grâce à Raconte-moi les animaux.
4: Guillaume ?
5: Oui ?
4: Est-ce que tu pourrais me raconter une histoire ?
5: D'accord, mais pas n'importe quelle histoire. Je vais te raconter les animaux.
6: Oui, ben, c'est pas le tout, mais moi je suis fatigué. Ça fait plus d'une heure qu'on marche dans cette immense forêt. Attends, chut, regarde. C'est quoi ça ? C'est quoi ce petit animal qui change de couleur ? Mais c'est un caméléon ?
4: Comment fait-il pour changer de couleur ?
5: C'est une excellente question. Et tu n'as pas été la seule à te la poser, puisque pendant longtemps, les scientifiques ont cru que les couleurs changeantes arborées par l'animal étaient dues à des pigments contenus dans les cellules de sa peau, comme c'est le cas d'ailleurs pour les seiches ou encore les pieuvres. Mais une étude publiée en 2015, c'est-à-dire il n'y a pas si longtemps que ça, par des chercheurs de l'Université de Genève, vient rectifier cette hypothèse. En effet, sous une couche de cellules riches en pigments, les scientifiques ont découvert une seconde couche de cellules contenant cette fois des cristaux de taille nanométrique, c'est-à-dire 1000 fois plus petits que le diamètre d'un cheveu. Suivant leur espacement, ces nanocristaux diffusent la lumière de manière différente. Lorsque la peau de l'animal se tend à la suite d'un stress, par exemple, eh bien, l'écart entre les cristaux augmente et la lumière réfléchie passe du bleu au vert, puis au jaune, à l'orange et enfin au rouge. Un festival coloré qui permet au caméléon de communiquer avec ses congénères pour exprimer sa colère ou son désir de séduction, par exemple. C'est, comme qui dirait, une manière d'annoncer la couleur.
4: Est-ce qu'il voit bien ?
5: Alors, oui et non, il ne voit pas bien la nuit, il évitera alors de se déplacer. Mais en revanche, comme toi, comme moi, il voit très très bien le jour. Dans les caricatures, le caméléon a souvent les yeux d'un animal idiot, car il a un œil qui regarde devant et l'autre qui regarde derrière et qui lui donne surtout un air un petit peu benêt. Mais c'est sa plus grande particularité. En effet, ses yeux sont capables de bouger indépendamment l'un de l'autre et ils fonctionnent de la même manière qu'un objectif d'appareil photo. Par exemple, lorsque quelque chose l'intéresse, il bloque dessus et ajuste son œil de façon à bien détailler son intérêt. Si l'intérêt présente quelque chose de particulier, il va tourner la tête de façon à ce que les deux yeux soient bloqués sur l'objet, ce qui lui permet de mieux percevoir la distance et la profondeur du mouvement. Du coup, lorsque l'intérêt est un délicieux mets, eh bien, la langue fait son show.
4: Que mange-t-il ?
5: Le caméléon est un insectivore, c'est-à-dire qu'il va manger des insectes. Ces derniers apportent tous les nutriments nécessaires à une alimentation équilibrée. Mais il peut également manger des fruits afin de compléter, par exemple, sa source de vitamines.
4: Comment fait-il pour attraper les insectes ?
5: C'est une très bonne question là également. On peut dire que le caméléon est l'animal qui se rapproche le plus d'un super-héros. Tout d'abord, il a une peau aux mille et une couleurs. Ensuite, il a une vue perçante et une langue si rapide que les insectes ne peuvent même pas le voir arriver. La longueur de sa langue peut aller jusqu'à deux fois la taille de son propriétaire. Par exemple, si le caméléon mesure entre 40 et 50 cm à l'âge adulte, je vous laisse imaginer sa langue. Cette langue peut soulever jusqu'à un tiers de son poids et atteindre la vitesse de 100 km/h en un centième de seconde. Mais ce n'est pas tout. Elle possède un mucus qui empêcherait de s'échapper la moindre de ses proies. Les insectes n'ont qu'à bien se tenir.
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0: relation car il pourrait se faire quelque chose aussi.
1: Ah ouais, par exemple. Ouais. Moi, par exemple, j'ai dit à une fille que je fréquentais et maintenant elle est ma femme. Ah, oh, je regrette pas, hein, c'est une délicieuse créature. Et...

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6: C'est l'heure de jouer dans le best-of de Francis. Et là, tout de suite, on va jouer à l'envers, à l'endroit. Le principe, il est super simple. Tu prends une chanson, tu la bidouilles, tu la mets tout à l'envers, tu la diffuses sur Radio Pitchoun, et ensuite, tu dois retrouver c'est quoi la chanson. C'est des chansons que t'as déjà l'habitude d'écouter sur la playlist de Pitchoun, alors tu devrais avoir toutes tes chances. C'est parti pour à l'envers, à l'endroit.
7: Nous allons jouer les copains à l'envers, à l'endroit, le jeu où je vous fais écouter des morceaux musicaux, mais je les mets à l'envers. À vous évidemment d'être plus rapide, d'être meilleur que Valentin et que Francis pour retrouver les originaux, les retrouver à l'endroit. Évidemment, ce sont des chansons extraites de la playlist de Pitchoun que vous connaissez par cœur, tout du moins, je l'espère. Est-ce que Valentin et Francis sont prêts?
8: Oui.
7: Alors c'est parti. Quand vous voulez, le premier extrait.

0: On en a parlé la semaine dernière. C'est Francis, je crois. Je crois que Francis m'en a parlé la semaine dernière.
1: Celui qui trouve ça, c'est un génie.
0: C'est un génie. Oui, pourtant, c'est une chanson. Je l'ai juste mise à l'envers. Hein.
1: On réécoute. Mais là, c'est...
0: On
1: non,
0: réécoute.
1: Non, ça fait
0: mais mal. Mais si, on réécoute, regarde. C'est E.T. Téléphone Maison.
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0: Ça, faut pas le dire. Donc, toi, tu dis Selena Gomez. Est-ce que tu as un titre éventuellement?
2: Non.
0: Non. Non, c'est pas dans son titre, hein. Je crois pas. Ok, et Valentin?
1: Aucune idée.
0: Alors, on va écouter la réponse tout de suite. On va écouter la réponse tout de suite. Et c'est Selena Gomez. Bonne réponse de Francis. Le titre, c'est Shake It Up. Bon, il y a beaucoup de boum boum derrière. Hein. Quand on le met à l'envers, c'est là qu'on se rend compte qu'il y a beaucoup de Shake It Up. Autotune.
1: Non, il n'y a pas d'autotune.
0: Oh, je crois qu'il y en a un peu. Mais... Un petit peu quand même, je pense. En tout cas, c'est une bonne réponse et c'est un point pour Monsieur Francis. Attention, deuxième extrait, plus facile.
1: Soprano. Y allez.
0: Alors, tu m'as dit Soprano, je le note. Est-ce que tu as le nom d'une chanson de Soprano?
1: Bah, je vais essayer de dire la dernière qui est sortie, mais elle me paraît plus dynamique. Mais bon, je vais dire 36-15 Bonheur.
0: 36-15 Bonheur.
1: Sans forcément être très, très persuadé, quoi.
0: D'accord. Francis?
2: Moi, je vais dire Les Enfoirés. Parce qu'il y a un Soprano dedans, peut-être...
0: Peut-être, effectivement.
2: En fait, t'as vu, c'est pas la même réponse pour une fois, t'as vu?
0: Non, c'est vrai, non, j'ai vu.
2: T'as vu.
0: Et j'ai bien entendu même. Allez, on écoute justement la réponse. Alors, c'est Soprano.
1: Ah, voilà, c'est ça, c'était Millionnaire.
0: Et c'était effectivement Millionnaire, chanson extraite de l'album Cosmopolitanie.
1: J'ai tout coupé, pardon.
0: C'est...
1: Je le remets. Non, mais je remets la musique, j'ai coupé, pardon, pour les auditeurs. Donc, Cosmopolitanie.
0: Oui, c'est ça, c'est le titre de l'album. Voilà, c'est exactement. Je me suis dit, mais qu'est-ce qui se passe dans ce studio?
1: Non, mais c'est les aléas de la radio. J'ai mal cliqué.
0: C'est pas grave.
1: Ça s'est pardonné.
0: Oui, bien sûr, évidemment. Alors, en tout cas, Soprano, c'est un point pour toi. Ça, c'est une certitude. Et c'est un point pour Francis également. Tout se joue maintenant dans ce dernier extrait.
1: Ça ressemble à Valentina, ça. Mais c'est peut-être pas Valentina. Sa voix, elle me dit un truc de ouf.
0: Ouais, de ouf.
2: Moi, je valide Valentina. On l'a pas validé, moi, je valide.
0: D'accord, tu valides Valentina.
1: Est-ce que je peux poser une question?
0: Tu peux poser une question. Est-ce
1: une
0: que
1: seule.
0: Je te donnerai la réponse? Je sais pas. Mais tu peux la poser.
1: Sa voix, elle me dit tellement un truc que j'ai l'impression qu'on l'a eu en interview.
0: Oui.
1: C'est Zoé, du coup.
0: Et ce serait quelle chanson?
1: Oui, juste donc c'est petite... Dans les nuages, du coup.
0: Dans les nuages. Toi, tu dis Zoé, Dans les nuages, j'ai besoin d'une réponse plus complète de la part de Francis.
2: Moi, je vais dire...
0: Tu as dit Valentina, mais laquelle?
2: Valentina Chamakalot.
0: Pardon? D'accord, très bien. Ah, tu veux jouer à ça, tu veux jouer à ça. Allez, la réponse tout de suite. Et oui, Dans les nuages, Zoé, bonne réponse de Monsieur Valentin. 2 points.
1: Ouais.
0: 2+1 pour Soprano, ça fait 3 points en tout et pour tout.
1: Zoé Closure, non?
0: Exactement, de son vrai nom de famille.

Et c'est donc Valentin qui, une fois de plus, te chauffe la... Te chauffe la vedette sur le poteau, comme on dit. Allez, on écoute tout de suite Zoé dans les nuages sur Radio Pitchoun.

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2: Nous sommes de retour sur Radio Pitchoun après avoir écouté de la super musique. Et il est l'heure de retrouver l'actu ludique. Qu'est-ce que l'actu ludique, mon cher Francis? Très bonne question, mon cher Francis. L'actu ludique, c'est tout simplement une chronique où vous allez découvrir les dernières sorties en matière de jeux, en matière de livres ou encore de jeux vidéo. Bref, tout ce qui vous divertit, le Pitchoun. Et ça, ça fait grave plaisir. Alors on écoute tout de suite l'actu ludique sur Radio Pitchoun.
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4: Salut les Pitchouns et bienvenue dans cette nouvelle actu ludique. Aujourd'hui, cap sur l'aventure avec Il en vue Moussaillon, un jeu de société plein de rebondissements signé Gigamic. À bord de votre bateau, partez à la recherche d'une île mystérieuse. Mais attention, vous n'êtes pas les seuls pirates dans les parages. Il va falloir coopérer, ruser et surtout garder l'œil ouvert pour éviter les tempêtes, les monstres marins et les autres équipages. Ce jeu malin mêle stratégie, mémoire et coopération. Il est parfait pour les Moussaillons à partir de 6 ans et surtout pour jouer tous ensemble. Ici, pas question de laisser un joueur à la traîne, on gagne ou on perd en équipe. Chaque tour est une nouvelle exploration, on découvre des tuiles, on affronte des épreuves et on se rapproche ou pas de notre îlot trésor. Avec ses illustrations rigolotes, ses règles simples et ses parties rapides, Il en vue Moussaillon est idéal pour des parties en famille ou entre copains. 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Et voilà les pitchouns, vous savez tout de cette actu ludique. Quant à moi, je vous dis à bientôt.
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0: joyeux non-anniversaire à moi.
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0: n'avez qu'un anniversaire, par an.
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4: On va jouer aujourd'hui au blind test des animaux. C'est un jeu vraiment très très rigolo. Le principe est super simple. Des animaux à faire deviner en écoutant leurs cris. Tendez bien l'oreille les enfants parce que parfois les animaux sont plus durs qu'il n'y paraît. Est-ce que vous êtes prêts pour jouer avec nous au blind test des animaux? C'est parti, c'est tout de suite dans le best of de Francis.
6: Bienvenue les copains, c'est Vaudet de nous rejoindre. Bon réveil, vous écoutez le club des Pitchouns à la radio en DAB+, sur Radio Pitchoun. Nous sommes ensemble jusqu'à 9h et nous allons commencer à jouer en musique. Alors c'est pas vraiment de la musique cette fois-ci. Qu'est-ce que c'est que ça encore? Qu'est-ce que tu me fais Francis? Quand il y a de la musique
7: alors,
6: qui arrive comme
7: Francis,
6: ça.
7: Alors c'est pas Francis, c'est moi. Ça c'est la première chanson sur laquelle vous allez chanter demain.
6: Pourquoi on
7: si
6: va chanter?
7: Si jamais vous vous trompez.
6: Ah bon? Quand il y a de la musique qui arrive comme ça n'importe quand, en original c'est Francis qui arrive.
7: Funk électronique, sympathique.
6: Sinon,
7: j'ai également ça. Beaucoup plus années 80. Musique synthétique également. J'ai changé du Celtic.
6: Un peu mou quand même, hein.
7: Non, t'inquiète. Regarde, j'avance un peu.
6: C'est une musique de groupe.

0: Je remets la guitare de la bonne humeur. Et le gagnant choisira la chanson chantée par le perdant.
1: Alors vous l'aurez compris.
0: Vous êtes ready?
1: Alors ça c'est bien, mais on va peut-être quand même rappeler ce qu'est le blind test.
0: Bruit
1: des animaux.
0: Vous écoutez, vous trouvez c'est quel animal? On voilà. J'ai écouté mille fois.
1: Vous trouvez, c'est gagné. Allez, à partir. Alors c'est parti, c'est quand tu veux, t'appuies sur le bouton. Hop là.
2: Oui.
1: C'est une grenouille.
0: Non.
2: C'est un crapaud.
0: Non. C'est une grenouille. Un point pour Guillaume.
1: T'as vu Francis comment tu es?
0: J'aime bien
1: T'as vu Francis? T'as vu Francis? Il a voulu tricher.
2: Oh non, si c'est pas une grenouille, c'est un crapaud qui fait quoi quoi.
1: Quoi.
0: Allez, qui dit quoi? Animal.
1: Ah, c'est crapaud. Parti. Ah, c'est une grenouille. Un chat.
2: Ah, oh, c'est un peu. C'est un chat.
1: Oui, mais j'étais plus rapide comme la dernière fois. Tu te souviens, la semaine dernière, j'étais plus rapide et j'avais trappé pourtant. Et voilà.
0: Un point pour Francis.
1: Un point
0: pour Guillaume. Ouais,
1: d'accord. Okay,
0: non, mais
1: j'ai
0: parce
1: compris.
0: Que pour le qui dit quoi, il avait pas tapé.
1: Non, j'ai
0: mardi,
1: compris, y a pas
0: et t'as râlé.
1: J'ai râlé, mais c'est pas pour ça que j'ai eu gain de cause. C'est pas un problème.
0: Si t'as eu gain
1: c'est
0: de cause.
1: C'est pas un problème. C'est pas un problème.
0: Tu mens comme
1: ce
0: un arracheur de dents.
1: Faudra écouter. Non, faudra écouter le replay. On enchaîne.
0: Tricheur.
1: C'est un corbeau.
0: Non. Non, ce n'est pas un corbeau.
2: C'est une corneille.
1: Oh, c'est pareil,
0: bonne
1: c'est la même
0: réponse.
1: Famille. C'est la même famille, c'est pas beau parce
0: c'est
1: que c'est
0: la
1: exactement
0: famille, mais c'est
1: la
0: pas
1: même,
0: le même
1: famille.
0: Animal. Oui, mais c'est comme dire les cervidés, c'est la même famille, mais c'est pas le même animal entre un cerf et un élan.
1: Aïe. Enchaîne.
0: Est-ce que l'expert des animaux en face de moi peut me dire si c'est vraiment le même cri?
1: Alors, c'est le même cri, et je crois même que l'autre nom du corbeau, c'est la corneille, il faudrait vérifier. Donc, comme j'ai un doute. Je me tais, mais.
0: Alors,
1: j'ai un doute.
0: Différence.
1: Entre la corneille,
0: entre
1: ou alors
0: corneille.
1: C'est la taille, mais en tout cas pas le cri. C'est peut-être la taille.
0: Le corbeau est de plus grande taille que,
1: ouais,
0: que la corneille, et son bec est plus robuste.
1: Voilà.
0: Un bon critère pour désigner et distinguer les deux espèces est donc la queue en vol.
1: Ouais.
0: Elle est assez longue, etc. etc. Alors
1: et le cri
0: je vais regarder.
1: Ouais. Et le cri, parce qu'autrement c'est impossible. C'est par déduction que Francis a dit que donc voilà non après moi je suis pas comme ça si tu veux tu le laisses à Francis il y a aucun problème quoi aucun quoi tu vois ok
0: ah là j'ai un son qui s'appelle différence du cri de la corneille et du corbeau
1: alors
0: bah je vais le proposer mais ça va peut-être parler je ne sais pas je ne sais pas on va mettre en attendant la petite musique de
1: on
0: la
1: devrait
0: bonne
1: demander
0: humeur.
1: On devrait demander à maître Founias de revenir pour décider qui a gagné à ce
0: parce que là vous êtes vraiment
1: attends on chinoise un petit
0: les
1: peu quand même
0: hein.
1: Ah ouais, on chipote un peu on chipote
0: ça c'est une corneille
1: ok
0: et le corbeau.
1: Et tu peux me dire ce que tu nous as fait écouter?
3: Ouais, ok.
1: Ok. Je m'incline. Non,
0: il y a quand même
1: une légère différence. Ok. Je m'incline. Cela dit, j'avais dit que c'était par rapport à la taille, donc je me suis pas trompé. C'est pas grave, un point supplémentaire.
0: Je vais vous faire écouter la corneille de moi. Parce que s'il faut, c'est un corbeau, mais.
1: Non, c'est une corneille.
0: C'est une corneille, c'est donc une corneille. J'ai raison, donc un point pour Francis.
1: Ok. Non, c'est pas grave.
0: Après avoir chipoté encore une fois.
1: Non, mais pas du tout.
0: Dernier animal.
1: Cela dit, c'est très,
0: vraiment...
1: très important de faire bien écouter la différence aux
0: oui,
1: enfants qui nous écoutent.
0: Qui est très dur, et si jamais vous avez là, ça sera compliqué.
1: C'est le tout ou rien. Allez, moi je fais un tout ou rien maintenant. Ah, c'était un singe.
0: Oui, mais lequel? Un singe, ça me suffit pas.
1: C'est un chimpanzé.
0: Non.
1: C'est pas un chimpanzé?
0: Non.
1: Alors, c'est un whistiki?
0: Non.
1: Ah, c'est pas un gorille. Hein. J'en sais rien. Bah, vas-y, un gibon. C'est le gibon à main blanche.
2: Non.
1: Bah, alors, vas-y, dis-le, puisque t'as dit non, Francis.
2: Laurent Houtan.
0: C'est pas Laurent Houtan, non. Et c'est pas le gibon.
1: Oui, Titi, j'ai dit, tu m'as dit que non, je sais pas. Honnêtement, j'aurais dit le chimpanzé,
0: c'est
1: mais.
0: C'est ma cousine.
1: Pardon? C'est Bécassine?
2: Ah non, c'est bon, Cassine. Ça n'existe pas, le singe capucin.
1: Le capucin, en revanche, existe, oui.
0: Le singe capucin, bonne réponse de Guillaume.
1: Ah, j'aurais pas trouvé. À brûle pour point, j'aurais pas trouvé.
0: Alors, vous allez faire la chanson en duo, voilà, parce que vous avez tous les deux été méchants avec moi.
1: Pourquoi
0: vous
1: méchant chanterez.
0: Parce que vous me chipotez, vous me dites que.
1: Non, voilà. On est titilleurs parce que. Ta ta ta ta ta ta ta.
0: Chanson d'amour demain matin.
1: Là, ça fait un peu oui.

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2: Tout savoir sur ce qu'il se passe à travers la France, un événement pour vous amuser en famille et entre amis, c'est grâce à l'agenda de la semaine. 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
3: Salut les Pitchouns et bienvenue dans ce nouvel agenda des sorties. À The Art Show Paris, c'est une immense expérience totalement hors norme. Le lieu est transformé en exposition immersive XXL dédiée au street art. Les enfants et les familles plongent dans un univers coloré avec plus de 500 street artistes internationaux sur 4000 m². On découvre des fresques géantes, des installations surprenantes et un parcours artistique qui mélange musique, lumière et création urbaine. C'est une sortie impressionnante, vivante et parfaite pour réveiller la curiosité des petits artistes. Ensuite, à Nice, découvrez le Visubia Mountain Park, le premier parc de loisirs de montagne indoor d'Europe. Situé à Saint-Martin-Visubie, il propose de nombreuses activités ludiques sur les sports de montagne pour les petits et grands. Il y a une multitude d'activités, une piscine en intérieur de 25 mètres, de l'escalade sur un mur de 33 couloirs de grimpe jusqu'à 13 mètres, un parcours d'acrobranche de 10 ateliers et un parcours grimpe ludique de 15 challenges pour les amateurs de sensations. Et surtout, le grand point fort, le canyoning indoor, toboggan, saut, grotte avec obstacles, cascade, vasque souterraine, autant de sensations fortes qu'en extérieur. Et on termine à Lille avec Nausicaa, le centre national de la mer. C'est l'un des plus grands aquariums d'Europe où les enfants plongent dans l'univers marin, requins, raies, méduses et océans du monde entier. Le parcours immersif permet de comprendre la biodiversité marine et les enjeux de protection des océans avec des espaces spectaculaires et interactifs où vous serez époustouflés par la taille de ce musée. Et voilà les Pitchouns, vous savez tout de cet agenda des sorties. Quant à moi, je vous dis à la semaine prochaine.
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2: On continue de jouer dans le Best of de Francis, et là, on va jouer à un jeu qui s'appelle le Qui suis-je ? Quel est le principe ? Guillaume a choisi un personnage de dessin animé ou encore un dessin animé. Il va nous expliquer toute l'histoire de ce dessin animé en nous donnant des indices allant du plus large au plus précis. Plus le temps passe, plus les indices nous permettent de deviner facilement. À nous de deviner qui est Guillaume. C'est le Qui suis-je tout de suite dans le Best of de Francis.
4: Sur Radio Pitchoun, merci d'être avec nous. Bon réveil. Si vous venez de nous rejoindre, nous sommes vendredi, nous allons jouer donc au Qui suis-je ? Le Qui suis-je ? Qu'est-ce que c'est ? Eh bien, c'est une un dessin animé.
5: Tu l'as trop trop.
4: Non. C'est un long métrage. C'est un long métrage que je vais vous faire deviner aujourd'hui en vous donnant quelques indices au début.
5: Pour mon dessin animé.
4: Un dessin animé, dis donc.
5: Je pense, je demande.
4: Oui, bah, c'était bien tenté, mais bon, alors, un dessin animé, un long métrage de chez Disney, j'en dirai pas plus.
5: Il y a une chanson dedans.
4: Je n'en dirai pas plus, enfin. Pour l'instant. Je donne des indices au fur et à mesure.
5: Et puis, après...
4: et puis après, évidemment, j'entends. Ces indices seront de plus en plus précis. À vous d'être meilleur que Francis et que Valentin. Est-ce que vous êtes prêts ?
2: Oui !
4: Les mains sur le starting block, c'est parti. 3, 2, 1, top musique. Je suis le 13e long métrage des studios Disney. Je suis assurément le plus atypique de tout le catalogue des films d'animation produits par la firme de Mickey, du vivant de Walt Disney lui-même. Nous sommes en 1951 et au début du film, on peut me voir me laisser aller à la rêverie. Pourtant, tout d'un coup, un petit animal sort un objet de son gilet et je ne peux m'empêcher de le suivre dans sa maison. En le poursuivant, je tombe dans un puits interminable pour me retrouver devant une porte minuscule. Tu auras la main. Une boisson me fait rapetisser, mais un gâteau magique me rend ma taille normale. Je me mets à pleurer et manque de me noyer dans mes larmes. Je me retrouve dans un monde peuplé d'insolites créatures où je vais, au fil du temps, rencontrer de petits animaux, des jumeaux, des fleurs chantantes, une chenille au propos déroutant, un chat étrange, un chapelier, un lièvre. Je visiterai même le domaine de la Reine Cœur, dont j'affronterai l'armée de cartes à jouer. Je suis Valentin.
6: Alice au pays des merveilles.
4: On écoute.
7: Joyeux
4: anniversaire,
7: vraiment.
4: Vraiment.
7: Joyeux anniversaire, mon cher.
8: À moi.
7: Mais oui, à moi. Mais bon, t'es encore ici. Oh, nous serons encore.
4: Et c'est donc une très très bonne réponse de Valentin. Alice au pays des merveilles. D'autres qui suis-je dès la semaine prochaine. Quelle rapidité, Valentin.
6: Merci.
4: Mais tu connais
6: beaucoup.
4: Tous les Disney ou quoi?
6: Ouais, je crois que j'en ai jamais. Enfin, il n'y en a pas un seul que j'ai pas vu.
4: C'est une vraie passion chez toi.
6: Ouais.
4: Un peu moins chez Francis. J'aurais peut-être l'invité, je sais pas.
5: Ouais, moi, je vois le monde.
4: Dans des sorties.
5: Moi, je vois le monde. Je vois pas le monde à travers les écrans.
6: Je voyage aussi, t'inquiète pas pour moi.
4: Bon, allez, amusez-vous bien, restez avec nous. On se retrouve dans quelques toutes petites minutes pour l'agenda. Justement, pour tout savoir sur ce qui se passe près de chez vous, c'est le moment ou jamais.
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3: 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Dans le best-of de Francis, on aime beaucoup les informations et l'actualité. Et ça tombe bien parce qu'en Bretagne,

0: au milieu de rien, au large de l'Écosse. Rocal.
1: Hey, salut les pitchouls.
0: Mais ce caillou est habité? Que faites-vous sur ce grand caillou, monsieur?
1: Je suis Chris. Je suis un aventurier anglais. J'ai 53 ans et je me suis installé ici sur le caillou pour 2 mois.
0: 2 mois? Tout seul ici? Mais quelle horreur! Y a rien à faire sur ce rocher.
1: Et je vais battre le record d'occupation.
0: Mais quelle drôle d'idée, pourquoi?
1: C'est un exploit qui va me permettre de récolter des sous pour les associations qui aident les gens.
0: Ah, oh, mais vous faites ça pour la bonne cause, alors?
1: Absolutely.
0: Alors, c'est une idée fantastique. J'espère que vous allez récolter plein de sous. Mais bon courage quand même, parce que 2 mois tout seul sur ce caillou, ça va pas être très marrant.
1: Je m'en fiche complètement. Je suis un aventurier.
0: Encore une info bizarre, les pitchouns. À demain pour la suite des actus étranges de la semaine.
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4: Ça vous dit qu'on aille tous au cinéma? Ça vous dit, vous venez avec Francis? Quoi? Vous savez pas quoi regarder au cinéma? Alors ne vous inquiétez pas, on va s'intéresser à un film aujourd'hui. Et si vous aimez pas le cinéma, bah peut-être que ça sera un film de vidéo à la demande. Pour le savoir, il vous faut écouter l'actu ciné, et ça tombe bien puisque c'est tout de suite dans le best-of de Francis.
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3: Salut les Pitchouns et bienvenue dans cette nouvelle Actu Ciné. Aujourd'hui, on redécouvre un film super attendu. Vaiana répond à l'appel de l'océan et quitte pour la première fois son île de Motunui. Accompagnée du demi-dieu Maui, elle embarque dans un voyage extraordinaire à travers les mers pour aider son peuple à retrouver prospérité et équilibre. Entre îles mystérieuses, créatures marines et épreuves mythiques, cette nouvelle aventure promet d'être aussi épique qu'émouvante. Et pour changer, ce film est fait avec de vrais acteurs, non pas un dessin animé, mais des effets spéciaux super réalistes pour une immersion totale dans l'univers de Vaiana. Alors rendez-vous le 8 juillet pour découvrir Vaiana, la légende du bout du monde. Et voilà les Pitchouns, vous savez tout de cette actu ciné. Quant à moi, je vous dis à la semaine prochaine et je vous laisse découvrir la bande-annonce.

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1: Ces histoires sont vraies.
0: Et celle-ci ne fait que commencer. Au-delà du récif, le chaos et l'obscurité nous guettent. Vaiana, l'océan t'a choisi, mon enfant. Retrouve Maui. Il faut restaurer le cœur de Tefiti et sauver notre peuple.
1: Maui, demi-dieu du vent et de la mer.
2: Idole des hommes.
1: Hein?
2: Il faut dire Maui, métamorphe, demi-dieu du vent et de la mer. Idole des hommes. Ah, et des femmes. Des femmes aussi, idole des hommes et des femmes.
1: T'es incroyable.
2: Je te le fais pas dire.
3: Elle me suit et m'éclaire dans la nuit. Elle m'appelle.
1: J'ai besoin de ton aide.
2: Je ne pars pas à l'aventure avec une mortelle.
1: Mon île, mon peuple. Personne ne survivra si on échoue. Si l'océan m'a choisi, c'est qu'il y a une raison. Et il t'a choisi toi aussi.
2: Écoute, princesse, pour y arriver, on va devoir traverser un océan de malheur.
1: Je ne suis pas une princesse. Je suis la fille d'un chef. Je veille sur mon peuple.
3: Je suis Vaiana.
2: Prête pour une mission héroïque?
1: Prête à sauver le monde.
2: Compte sur moi. Un truc coiffé entre les dents.
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2: C'est l'heure d'apprendre des choses dans le Best of de Francis grâce au Mais pourquoi ? On va retrouver l'ami Valentin qui va nous raconter comment ça se passe pour plein de choses. Pourquoi le ciel est bleu ? Pourquoi les chefs d'orchestre ont une baguette ? Pourquoi les chauves-souris adorment la tête en bas ? Bref, plein de questions comme ça pour nous donner des informations et nous apprendre des choses. C'est parti pour le Mais pourquoi ?
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5: Bonjour, aujourd'hui, intéressons-nous à un organe du corps humain, le cœur. Le cœur est l'un des organes qui composent notre corps. Il est considéré comme le moteur et il bat toute la journée. En fait, s'il réalise cette action de façon continue tout au long de notre vie, c'est parce qu'il remplit un rôle de pompe. Il le fait pour véhiculer le sang oxygéné venant des bronches pulmonaires vers l'organisme. Ce dernier va l'utiliser comme carburant, puis le renvoyer vers les artères pulmonaires pour se régénérer. Le cœur est un puissant muscle creux. Il comporte deux oreillettes et deux ventricules qui fonctionnent en deux temps. La contraction, provoquée par une impulsion électrique, qui vide les oreillettes et le relâchement musculaire qui les remplit. Les oreillettes aspirent le sang alors que les ventricules le renvoient. Lorsque le cœur est au repos, il passe un tiers de son temps à aspirer le sang et deux tiers à l'expulser. Le côté gauche du cœur traite le sang oxygéné, le côté droit le retour. La fréquence de ces cycles définit le rythme cardiaque, soit en moyenne 70 battements par minute au repos et traite quotidiennement 9000 litres de sang. En les comparant aux autres espèces existantes, il a été constaté qu'il existe un rapport entre la fréquence cardiaque et la longévité. C'est-à-dire que plus le cœur va battre vite, moins la personne va vivre longtemps. En général, ceux ayant un cœur plus lent ont habituellement une plus importante durée de vie. Et il y a de très grands écarts. La baleine grise, par exemple, est à 9 battements par minute, alors que l'oiseau-mouche peut atteindre 1200 battements par minute en vol. Cependant, cela s'adapte également à leur mode de vie et à leurs organismes, qui sont très différents. Étant le moteur faisant fonctionner notre cœur, il a aussi acquis une symbolique amoureuse. En effet, confier son cœur de façon imagée revient à confier sa vie. De plus, les sentiments romantiques ont tendance à le faire battre plus vite. Il a ainsi acquis une place très importante dans notre inconscient et notre imaginaire, semblant être le centre de tout. Et voilà, tu sais désormais pourquoi le cœur bat. À bientôt pour une prochaine question.
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0: Ils ont pour quelques notes de musique, mais non, c'est pas ça le principe du jeu, ne vous inquiétez pas, Francis ne va pas chanter. Les quelques notes de musique, c'est Guillaume qui a traficoté quelques notes d'une chanson. À vous d'essayer de retrouver de quelle chanson il s'agit. Bonne chance à toutes et à tous, tout de suite, c'est quelques notes de musique.
1: Nous allons jouer, comme chaque jeudi, aux quelques notes de musique. Quelques
2: mais
1: notes de musique.
2: Quelles sont les règles, mon cher
1: Guillaume? C'est très simple, les règles sont les mêmes. Je vais vous faire écouter des musiques. Alors là, ce sont des bandes originales de films, soit de Disney, soit de Pixar. Elles ont été quelque peu trafiquées, quelque peu ralenties. À vous d'être meilleur que Valentin et que Francis. Est-ce que vous êtes prêts? Est-ce que vous avez compris le principe? Oui. Alors c'est parti. C'est quand vous voulez, trois extraits, premier extrait tout de suite. Et on lève la main. Ah, je sens comme une certaine hésitation.

0: J'adore.
1: Vas-y, t'en prie.
0: J'adore dinosaure.
1: Tu vas dire dinosaure. Est-ce que Valentin a une petite idée?
2: Moi, j'aurais dit Atlantide.
1: Eh bien, on écoute la réponse tout de suite. Et c'est un point pour Francis.
0: Oh!
1: Effectivement, c'est Dinosaure, magnifique film à voir et à revoir.
0: Trop content.
1: Et c'est vrai que la musique est particulièrement belle, mais elle est beaucoup plus écoutable et beaucoup plus agréable à écouter en version normale et originale. Attention, là, je veux vraiment que vous leviez la main. C'est très très important. Moi, ce sera Valentin. On attend un peu.

0: Alors, Valentin, tu as levé la main, donc c'est toi qui es prioritaire sur la
1: Monstres et compagnie.
0: Monstres et compagnie. Est-ce que Francis a une autre proposition?
2: Monstres à toi de moi.
0: Monstres, c'est pas mal. Pas mal joué. On écoute la réponse. Et c'est Monstres et compagnie. Applaudissements pour Monsieur Valentin. Ouais. Bala bala la. Bala bala la ta. Ta ta ta ta. Attention. Pour le troisième extrait, là pareil, je vous demande de bien lever la main. La personne qui lèvera la main en priorité aura le droit de me donner les trois choses, c'est-à-dire le nom du dessin animé, le nom de l'interprète et le nom de la chanson. Ok ? Mais on lève la main. Top ! Moi, ce sera Valentin. On attend. Eh oui, mais il faut être rapide. Alors, Valentin, je t'en prie.
1: Le Roi Lion,
0: oui.
1: Davy Davis,
0: oui.
1: Et l'histoire de la vie.
0: C'est noté. On écoute la réponse. C'est l'histoire de la vie. Et c'est donc 3 points supplémentaires. 4 points au total pour Valentin. Ouh. C'était pourtant bien parti. C'était plutôt bien parti pour Francis, mais malheureusement, tu n'as pas réussi ton challenge. Quoi qu'il arrive,
2: on va prendre d'autres challenges.
0: Non, mais moi j'avais envie. La semaine prochaine, on rejoue quelques notes de musique. Tu pourras prendre ta revanche. On va écouter évidemment tout de suite l'histoire de la vie d'Abby Davis, Le Roi Lion, la bande originale du film sur Radio Pitchoun. Et on se retrouve juste après avec l'agenda. À tout de suite.

0: l'heure d'aller manger, il est midi.
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0: Et ben voilà, cette matinée, elle est terminée les copains. Il est l'heure pour moi de partir me détendre. Parce que c'est vrai que 3 heures d'émission, c'est quand même long pour un petit garçon de 208 ans. Je dois aller faire la sieste. Mais non, je rigole, je vais aller faire la sieste. Mais non, je rigole, je vais aller faire plein de bêtises. Je vais aller embêter Guillaume parce qu'il se croit en week-end. Mais je vais aller lui faire plein de blagues.

0: Salut nos petits pitchouns. Et dans l'actu de ce dernier jour de la semaine, nous allons vous faire part d'une incroyable découverte faite par des scientifiques de l'université de Pékin.
1: Moi être filaire colibri, un espèce d'araignée sauteuse. Moi être petite, mais très maline.
0: Mais pourquoi tu es si intelligent?
1: Bon, eh bien, tout simplement pour échapper à mes prédateurs qui essayent de me manger. Moi, avoir des idées lumineuses me transforme en fourmi.
0: En fourmi? Mais comment tu fais pour te déguiser en fourmi? Tu mets un déguisement?
1: Non, non, pas du tout. Plutôt que de sauter comme la plupart des araignées sauteuses, je soulève mes pattes pour imiter les antennes d'une fourmi. Et c'est pas tout, je balance aussi mon abdomen en actionnant ses pattes pour marcher. T'as vu? Je ressemble à une fourmi maintenant. Ça marche, hein?
0: Oui, en effet, ça marche.
1: Absolument, on me prend pour une fourmi sauvage et les autres insectes ne me mangent plus. Je fais aussi le caméléon et je change de couleur. Pas mal, hein?
0: Ah oui, alors, tu es une vraie magicienne. Encore une actu scientifique étrange, les pitchouns.
1: Maintenant pourtant vrai.
0: Bon week-end, les enfants, et rendez-vous lundi pour le retour des nouvelles actus bizarres du jour.
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3: Hé, hey, c'est Lily, petit Pitchoun. Tu sais quoi? 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
5: Salut de Pitchoun, et dans l'actu de ce lundi, on part en Angleterre rencontrer Hilary, une super marathonienne. Elle court tout le temps et très vite, et c'est une vraie championne. Salut Hilary.
6: Salut mes petits Pitchoun, little Sherry. Comment ça va aujourd'hui?
5: Bonjour mamie, nous cherchons Hilary, une championne de la course à pied.
6: Yes, it's me, I am Hilary.
5: Mais enfin, Hilary, vous semblez... Enfin, excusez-moi, mais un peu vieille pour être une championne de marathon, non?
6: Not at all, pas du tout. J'ai 81 ans et j'ai déjà couru 175 marathons et je ne compte pas m'en arrêter là.
5: Ah bon? Mais comment faites-vous pour courir aussi bien à votre âge?
6: La course, c'est la santé. Vous savez, les jours où il fait gris et humide, quand on n'a pas trop envie de sortir de chez soi, que tout est un peu triste, il suffit de sortir courir pour se sentir beaucoup mieux.
5: Mais vous vous entraînez beaucoup?
6: Évidemment, chaque semaine. Et je cours en moyenne un marathon tous les deux mois. Ça me fait rencontrer du monde, discuter, et moi j'adore ça, discuter.
5: Ah bah ça alors, Hilary, la mamie anglaise de 81 ans qui court des marathons pour ne pas s'ennuyer, ça c'est une info bizarre et insolite.
6: Mais 100% vrai.
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0: avait l'habitude de faire la sieste dans la rivière. Comme il était content quand le soleil lui chatouillait les naseaux, quand son ventre clapotait dans l'eau tiède. Qui fait des bulles dans l'eau était gentil avec les enfants qui voulaient traverser la rivière. Il les prenait sur son dos pour les déposer de l'autre côté. Oui, il était gentil, mais il détestait qu'on se moque de lui. Au village, il y avait une petite fille, Mala, et son petit frère, Maki. Tous les deux adoraient patauger dans l'eau. Ils regardaient qui fait des bulles dans l'eau de loin, sans rien dire. Mais un après-midi, Maki a senti des chatouillis sur sa langue et il n'a pas pu s'empêcher de chantonner.
1: Oh, oh, le vieux père hippopo, comme son ventre est gras et gros, comme ses oreilles sont petites, comme il a l'air idiot.
0: Le vieux qui fait des bulles dans l'eau a dressé une oreille. Il a ouvert un coin de son œil et il a regardé Maki d'une drôle de façon. Il n'a rien dit. Et il est allé s'installer un peu plus loin dans l'eau en faisant de grosses bulles avec son gros mufle. Le lendemain, Mala et Maki sont revenus au bord de l'eau. Ils voulaient traverser la rivière pour cueillir une provision de bananes. Mala était la plus grande et il savait parler aux vieux hippopotames grincheux.
2: « Oh, toi, monsieur hippopo, qui nage si vite, qui est si beau, porte-nous sur ton dos. »
0: Qui fait des bulles dans l'eau s'est approché en nageant lentement. Il aimait bien cette petite fille qui disait des paroles qui plaisent.
3: « Bien sûr, Mala, grimpe sur mon dos, mais dis à ton petit frère de se taire ou je ne sais pas ce qui arrivera. »
0: Mala et Maki ont grimpé sur le dos de l'hippopotame. Oh, c'était amusant de laisser pendre ses pieds dans l'eau et d'avancer si vite sur un bateau vivant qui nage et qui renifle. Maki a été très sage. Il n'a rien chuchoté, rien chantonné. Quand ils sont arrivés de l'autre côté, Mala et Maki ont cueilli une grosse provision de bananes. Le soir, qui fait des bulles dans l'eau est venu chercher des enfants et Mala lui a redit les paroles qui font plaisir.
2: Oh, toi, monsieur hippopo, qui nage si vite, qui est si costaud, ramène-nous sur ton dos.
0: Qui fait des bulles dans l'eau a fait un grand sourire sous l'eau, ce qui a fait plein de grosses bulles.
3: Montez, mes enfants, montez.
0: Et il s'est mis à nager. Mais cette fois-ci, Maki n'avait plus envie d'être sage. Il était tout excité et il a chuchoté en se bouchant le nez.
1: Je redifle avec bordé, qui pue comme ça. Oh, quelle mauvaise odeur d'un bédaride. C'est cet hippopotame-là. Oh là là.
0: Maki avait dit les paroles qu'il ne faut jamais dire. Alors, qui fait des bulles dans l'eau a tourné la tête et il a regardé Maki d'une drôle de façon.
3: « Viens plus près, sur ma tête, je n'entends pas bien. »
0: Maki, sans se méfier, a grimpé sur sa tête. Il a fredonné de nouveau.
1: « Qui pue comme ça, qui pue comme ça. »
0: Mais il n'a rien pu chanter d'autre, car l'hippopotame a ouvert son énorme gueule et il l'a avalé. Ensuite, il a ramené Mala à terre. Elle pleurait, la pauvre. Elle suppliait qui fait des bulles dans l'eau de lui rendre son petit frère, mais rien à faire. Qui fait des bulles dans l'eau lui répondait toujours.
3: « Non, je l'ai avalé. Je ne le recracherai pas. » Il a dit les paroles qu'il ne faut pas.
0: Alors Mala a couru prévenir ses parents et les gens du village. Les parents ont supplié au bord de l'eau.
2: « Oh, monsieur hippopo, rends-nous Maki. Il ne savait pas, il est trop petit. Jamais, jamais plus il ne dira ce qu'il ne faut pas. »
0: Alors, qui fait des bulles dans l'eau a répondu en imitant la petite voix de Maki.
4: « Non, non, le vieil hippopo qui pue, le vieux grincheux, le vieil idiot qui est si laid, qui est

0: Tigro ne recrachera pas Maki. »
1: Alors les villageois lui ont crié.
2: « Hippopo, nous te couperons 1000 bottes de roseau. Accepte nos cadeaux pour devenir plus beau, Hippopo !»
3: Mais qui fait des bulles dans l'eau faisait semblant de ne rien entendre en restant à moitié enfoncé dans l'eau.
1: Puis la nuit est tombée et il s'est senti mal avec ce garçon qui lui donnait des coups de pied dans l'estomac.
3: Il a pensé que ce serait bien plus agréable de manger des roseaux. Il a grogné.
0: « Je veux bien vos roseaux. »
3: Qui fait des bulles dans l'eau a ouvert sa gueule rose.
0: Il a baillé, baillé.
3: Et il a recraché Maki tout gluant, qui avait bien mal au cœur. Les gens se sont mis à couper les roseaux pour remercier qui fait des bulles dans l'eau. Quel travail! Ils en ont coupé 3 jours et 3 nuits. Quand le travail a été fini, pendant que l'hippopotame finissait de tout dévorer, les gens du village se sont assis par terre en disant
4: « Ouh là là, ouf !»
3: Puis ils se sont mis à chanter pour Maki, le petit garçon qui était ressorti du ventre de l'hippopotame. Sa maman lui a fait un premier gros câlin, son papa lui a fait un deuxième gros câlin, Mala lui a fait un troisième gros câlin.

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2: Doris est un petit dauphin très paresseux. Un beau matin, il se sent très très fatigué et décide qu'il n'ira pas à son cours de natation. Son réveil a déjà sonné 3 fois, mais non, il ne veut pas se lever. Sa maman est venue lui dire tout doucement « Doris, c'est l'heure, réveille-toi, tu vas être en retard. » Doris fait comme s'il n'avait pas entendu, ce qui énerve beaucoup son papa. « Doris, dépêche-toi maintenant, ça suffit !» Doris soupire. Il n'a vraiment pas envie de bouger. Son frère rigole et se moque de lui, mais il peut toujours parler. Doris a caché sa tête sous sa nageoire et continue de faire semblant de dormir. « Tu ne seras jamais un vrai dauphin si tu ne vas pas à ton cours de natation !» lui dit sa maman. « Tu ne sauras jamais nager !» lui dit son papa. « Tu restes au bord de la plage, tu es un trouillard !» lui crie son frère. Doris écoute le bruit des vagues en restant la tête en dehors de l'eau. Le soleil chauffe, comme il est doux de rêver. Mais il entend au loin la voix du professeur de natation et de ses amis. « Plongez, respirez, plus vite. Maintenant, on enlève les bouées. Et voilà, vous savez nager. » Doris s'avance vers un coin isolé tout au bord de la plage. Il hoche la tête et pense « Pourquoi est-ce que je me fatiguerais ? Il suffit de se laisser flotter au soleil, à la surface de l'eau. » Et Doris passe un long moment à se prélasser. Il ne remarque pas que le courant l'entraîne loin de la plage. Tout à coup, le temps change. Le soleil disparaît, le vent se lève, il souffle de plus en plus fort et les vagues se soulèvent de plus en plus haut. De gros nuages apparaissent dans le ciel, l'océan gronde, il y a des éclairs et le bruit du tonnerre, c'est la tempête. Doris est tout bousculé de haut en bas et de bas en haut. Le pauvre Doris a le mal de mer. Il boit la tasse, il tousse, il se débat dans tous les sens, sa tête cogne les rochers, puis il tombe dans les pommes. Il ne sait plus ce qu'il se passe autour de lui. Quand il ouvre à nouveau les yeux, l'océan s'est calmé. Doris a bien mal à la tête. Il a des pansements autour de ses nageoires. Il voit que tout le monde est là autour de lui. Sa mère, son père, son frère, ses amis. Le professeur de natation lui caresse la tête. « Tu l'as échappé belle, mon petit. Quand est-ce que tu reviendras au cours de natation ?» Doris réfléchit. Il voit bien que savoir nager, ça peut être utile. Il se racle la gorge et de sa voix la plus douce, il répond poliment. « Je reviendrai quand je serai guéri, monsieur le professeur. »

0: la sorcière Adélaïde vivait heureuse depuis longtemps. Elle était extrêmement laide, ce qui est très important pour une sorcière. Le samedi, matin ou soir, selon la lune, elle allait chez le coiffeur qui voulait bien lui faire des chignons abominables et parfaitement réussis. Elle possédait un balai confortable et rapide, ce qui est très utile pour une sorcière. Tous les dimanches, dans les rues ou dans le ciel, elle partait en promenade. Adélaïde tenait une boutique de sorcières au numéro 14, rue du Temps qui passe. Sur la porte, elle avait écrit « Adélaïde, sorcière véritable, depuis toujours et pour longtemps, transforme chaque chose en toute chose. » Dans sa boutique, Adélaïde vendait toutes sortes de poudres magiques, de recettes magiques et de formules magiques. Elle vendait une poudre qui pouvait transformer un dentiste en tartelette aux fraises, une autre qui pouvait transformer un tabouret en cheval à bascule. Elle vendait aussi la recette de la soupe qui fait pousser la barbe et les cheveux. Adélaïde, enfin, vendait des formules magiques très utiles, comme celle-ci par exemple. Mâchouiller paillasson, emberle les ficotons, pour ranger ses jouets tout en restant assis. Donc, Adélaïde vivait heureuse dans sa boutique qu'elle ouvrait chaque matin et fermait chaque soir. Le samedi, elle se rendait chez son coiffeur et le dimanche, elle se promenait en balai. Mais voilà qu'un jour, Adélaïde ouvre le journal et elle pousse un cri. Elle vient de lire une nouvelle surprenante écrite en toutes lettres. Le robot Archibald Archifort est heureux de vous informer qu'il s'installe aujourd'hui au numéro 25 de la rue du Temps qui passe. Par le chignon de ma grand-mère, qu'est-ce que ce robot vient faire dans ma rue? Aussitôt, elle ferme sa boutique et elle court jusqu'au numéro 25. Au-dessus de la porte, sur une plaque dorée toute neuve et toute brillante, sont gravés ces mots « Robot Archibald Archifort transforme, répare, modifie, arrange absolument tout, bureau ouvert tous les jours, sauf le dimanche, dès le matin et jusqu'au soir, depuis l'automne jusqu'au printemps. » Adélaïde revient à sa boutique terriblement inquiète. « Ce robot est donc si puissant ?» Par le chignon de ma grand-mère, je saurai bien ce qu'il ne sait pas. Et elle décide de se rendre chez Archibald Archifort pour lui demander l'impossible. Adélaïde prépare une tisane magique qu'elle a elle-même inventée, elle en boit un grand bol et tout aussitôt, elle se transforme en jardinier. Sabots, râteaux, paniers, on dirait un véritable jardinier. Fermant sa boutique et ainsi déguisée, la sorcière court sonner à la porte du robot. Celui-ci la reçoit fort aimablement. Il dit à la sorcière transformée en jardinier
1: « Bonjour, monsieur. Que voulez-vous? Demandez car je peux tout, du moins à ce qu'il me semble. »
0: Adélaïde répond « Monsieur le robot, voyez, je suis le jardinier de la ville. C'est l'automne, hélas, et je dois ratisser toutes les feuilles mortes tombées dans les jardins. Je suis très fatigué. Je pensais que peut-être vous pourriez me vendre la recette d'une tisane magique dont j'arroserais les arbres et les feuilles ne tomberaient plus. »
1: « Une recette magique ? Les recettes magiques sont l'affaire des sorcières. » Mais je peux vous vendre ce ramasse-feuilles adaptable. Il suffit de le fixer au manche de votre râteau et de vous promener tranquillement sous les arbres. »
0: Adélaïde n'en croit pas ses yeux. Elle remercie le robot. Elle prend le ramasse-feuilles et elle retourne chez elle, fort déçue. « Par le chignon de ma grand-mère, je saurai bien ce qu'il ne sait pas. » Le lendemain, Adélaïde choisit dans sa boutique une poudre magique, elle en met une pincée sur sa tête et tout aussitôt, elle se transforme en rameneur. Visage noir, pantalon, bonnet, on dirait un véritable rameneur. Fermant sa boutique et ainsi déguisée, la sorcière court sonner à la porte du robot.
1: « Bonjour, jeune homme, que voulez-vous? Demandez, car je peux tout, du moins à ce qu'il me semble. »
0: « Monsieur le robot, voyez, je suis le ramoneur de la ville. Bientôt viendra l'hiver, hélas, et je devrais ramener toutes les cheminées. Je suis très fatigué et je pensais que peut-être vous pourriez me vendre une poudre magique. J'en mettrais une pincée sur chaque toit et les cheminées seraient nettoyées.
1: Une poudre magique ? Les poudres magiques sont l'affaire des sorcières. Mais je peux vous vendre ce gratte-cheminée automatique, il suffit de le poser sur le toit et d'attendre tranquillement en bas.
0: Adélaïde est abasourdie. Elle remercie le robot, elle prend le gratte-cheminée et elle retourne chez elle, fort pensive. Par le chignon de ma grand-mère, ce robot est très fort, mais je saurais bien ce qu'il ne sait pas. Le lendemain, elle choisit une formule magique. Elle la récite en se regardant dans la glace. Sucette, pistache, abricot, cornets et cornettes, bouboule et boulot. Sucette, pistache, abricot, cornets et cornettes, bouboule et boulot. Et la voilà aussitôt transformée en marchande de glace. Cornet simple, cornet double, tablier, on dirait une véritable marchande de glace. Fermant sa boutique et ainsi déguisée, la sorcière court à la porte du robot.
1: Bonjour mademoiselle, que voulez-vous ? Demandez car je peux tout, du moins à ce qu'il me semble.
0: Monsieur le robot, voyez, je suis la marchande de glace de la ville. L'été dernier, hélas, il a fait très chaud et je me suis fatigué à mettre les boules de glace dans les cornets. Je pensais que peut-être vous pourriez m'indiquer une formule magique pour remplir mes cornets.
1: Une formule magique ? Les formules magiques sont l'affaire des sorcières, mais je peux vous vendre ce creuse-glace électronique. Il suffit de mettre ici la glace et là les cornets et de s'asseoir tranquillement à côté.
0: Adélaïde est éblouie. Oubliant de remercier le robot tant elle est impressionnée, elle prend le creuse-glace et retourne chez elle. Par le chignon de ma grand-mère, ce robot est décidément très fort et je crois bien qu'il sait tout. Elle verse des larmes de désespoir sur ses livres de recettes et ses boîtes de poudre. Un matin, alors que la pauvre Adélaïde regarde son balai faire le ménage, la porte de la boutique s'ouvre et qui entre ? Le robot Archibald Archifort.
1: Bonjour, madame la sorcière. Voyez, je suis votre voisin et je viens vous inviter, si vous le voulez bien, à faire une promenade dimanche matin dans ma voiture avion-bateau qui est électronico-automatico-adaptable et surtout très confortable.
0: La sorcière, qui ne sait plus ce qu'elle dit, balbutie.
2: Avec plaisir, je vous remercie, monsieur Harry Chibot. Alors, à dimanche, je serai prête de bonne heure.
0: Le samedi, Adélaïde court chez son coiffeur qui réussit un magnifique chignon à étages en quatre couleurs. Le dimanche, tôt le matin, la sorcière est prête. Elle attend, mais le robot n'arrive pas. Il entre enfin dans la boutique à 11h, ce qui est fort tard.
1: Quelle catastrophe ! Ma voiture avion-bateau est en panne. Je n'ai pas réussi à la réparer, une pièce du moteur est cassée, il faudra attendre très longtemps pour la remplacer, car c'est une pièce très rare et très perfectionnée.
0: Monsieur Archibald, si j'osais, je vous proposerais une promenade sur mon balai magique. Les balais, voyez-vous, sont l'affaire des sorcières.
1: Avec plaisir.
0: Tous deux s'assoient sur le balai magique et s'envolent par-dessus les toits. Nananère, par le chignon de ma grand-mère, voilà donc mon balai magique transformé en promène-robot automatico-adaptable. Le robot et la sorcière passèrent ensemble une excellente journée et depuis ce temps-là, ils sont les meilleurs amis du monde.

famille de sorcières. Ma grand-mère est une sorcière. Ma mère est aussi sorcière. Ma sœur deviendra sorcière. Quant à moi, le petit frère, je voudrais faire comme mon père et m'envoler dans les airs sur un balai de sorcières. Cette sorcière n'est pas dans les histoires. Cette sorcière ne s'habille pas en noir. Cette sorcière ne jette jamais de sorts. Cette sorcière est élégante encore. Cette sorcière rit et montre de belles dents. Cette sorcière adore les enfants. Cette sorcière cuisine de bons plats. Cette sorcière m'offre du chocolat. Cette sorcière, qui n'a pas de chapeau, cette sorcière me fait cuire un gâteau. Cette sorcière, qui n'est même pas sévère, cette sorcière n'est autre que ma grand-mère. Chemin de sorcière. Si tu passes le moulin de pierre et que tu longes la rivière, tu verras la route forestière, tu iras jusqu'à la lisière. Tu apercevras sa chaumière, cachée sous des feuilles de lierre. Tu entreras par la chatière, car si tu arrives jusque-là, elle te transformera en chat. Sorcière cachée.

papier sort de son tipi. Le chef est malade aujourd'hui. Tous les Indiens de la tribu attendent le grand sorcier cornu. Et pour chasser les esprits, il danse avec frénésie. Puis le sorcier tête de bison prépare ensuite une potion. Début d'une prompte guérison. Merci, sorcier tête de bison. Le vampire veut se venger. C'est juste à minuit sonnant que le cercueil a grincé. Il est sorti bien vivant. Il avait l'air décidé. Teint blafard et dents pointues, l'air hagard et doigts griffus, le vampire voulait sa part dans les livres et les histoires. Il se trouvait un peu rare, et les faits les plus notoires qui terrifiaient les enfants venaient de cette vieille sorcière qui dormait profondément, oubliant le mort-vivant. Ne dis rien. Elle fait la grimace en voulant goûter sa soupe aux limaces qui vient de tourner. Ne dis pas que tu l'as vue. Elle te changerait.

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2: Salut les Pitchouns et bienvenue dans cette nouvelle actu ludique. Aujourd'hui, cap sur l'aventure avec Il en vue Moussaillon, un jeu de société plein de rebondissements signé Gigamic. À bord de votre bateau, partez à la recherche d'une île mystérieuse. Mais attention, vous n'êtes pas les seuls pirates dans les parages. Il va falloir coopérer, ruser et surtout garder l'œil ouvert pour éviter les tempêtes, les monstres marins et les autres équipages. Ce jeu malin mêle stratégie, mémoire et coopération. Il est parfait pour les Moussaillons à partir de 6 ans et surtout pour jouer tous ensemble. Ici, pas question de laisser un joueur à la traîne, on gagne ou on perd en équipe. Chaque tour est une nouvelle exploration, on découvre des tuiles, on affronte des épreuves et on se rapproche ou pas de notre île au trésor. Avec ses illustrations rigolotes, ses règles simples et ses parties rapides, Il en vue Moussaillon est idéal pour des parties en famille ou entre copains. Pour voir comment on y joue, rendez-vous dans notre émission À toi de jouer en replay sur tvradiopitchoun.fr. Et voilà les pitchouns, vous savez tout de cette actu ludique. Quant à moi, je vous dis à bientôt.

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1: Salut les Pitchouns et bienvenue dans ce nouvel agenda des sorties. À The Art Show Paris, c'est une immense expérience totalement hors norme. Le lieu est transformé en exposition immersive XXL dédiée au street art. Les enfants et les familles plongent dans un univers coloré avec plus de 500 street artistes internationaux sur 4000 m². On découvre des fresques géantes, des installations surprenantes et un parcours artistique qui mélange musique, lumière et création urbaine. C'est une sortie impressionnante, vivante et parfaite pour réveiller la curiosité des petits artistes. Ensuite, à Nice, découvrez le Visubia Mountain Park, le premier parc de loisirs de montagne indoor d'Europe. Situé à Saint-Martin-Visubie, il propose de nombreuses activités ludiques sur les sports de montagne pour les petits et grands. Il y a une multitude d'activités, une piscine en intérieur de 25 mètres, de l'escalade sur un mur de 33 couloirs de grimpe jusqu'à 13 mètres, un parcours d'acrobranche de 10 ateliers et un parcours grimpe ludique de 15 challenges pour les amateurs de sensations. Et surtout, le grand point fort, le canyoning indoor, toboggan, saut, grotte avec obstacles, cascade, vasque souterraine, autant de sensations fortes qu'en extérieur. Et on termine à Lille avec Nausicaa, le centre national de la mer. C'est l'un des plus grands aquariums d'Europe où les enfants plongent dans l'univers marin, requins, raies, méduses et océans du monde entier. Le parcours immersif permet de comprendre la biodiversité marine et les enjeux de protection des océans avec des espaces spectaculaires et interactifs où vous serez époustouflé par la taille de ce musée. Et voilà les Pitchouns, vous savez tout de cet agenda des sorties. Quant à moi, je vous dis à la semaine prochaine.
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5: Salut nos pitchouns. L'actu du jour, on part en Grande-Bretagne pour assister à l'entraînement des Gunners, des joueurs de foot qui s'entraînent pour devenir les champions d'Angleterre. Ils viennent juste d'être doublés par une autre équipe, Manchester City, et du coup ils ont un peu le moral dans les chaussettes. Heureusement, leur entraîneur vient d'annoncer le recrutement d'un nouveau joueur qui devrait beaucoup aider les autres.
6: Ouf, ouf. C'est lui, c'est moi. Je m'appelle Win.
5: Bonjour gentil toutou, je cherche la nouvelle recrue des Gunners.
6: Mais oui, c'est moi. C'est moi la toute nouvelle recrue. Oui, je suis une belle labrador, couleur chocolat, et je suis très gentille.
5: D'accord, mais tu sais jouer au foot?
6: Non, je sais pas du tout jouer au ballon.
5: Mais pourquoi as-tu été recrutée alors?
6: Pour remonter le moral des joueurs. Dès qu'ils me voient, ils se sentent beaucoup mieux. Ils étaient vraiment déçus de ne pas avoir gagné le titre de champion d'Europe. Alors je viens leur faire des grosses léchouilles, ils me gratouillent le ventre et les oreilles, ils oublient qu'ils ont perdu.
5: Ah bon? Et tu es contente de faire ça, toi?
6: Ben oui, j'adore. J'adore les réconforter. En plus, comme les joueurs, ils m'aiment bien, ils m'achètent souvent mon plat préféré, du poulet rôti.
5: Oui, la chienne qui remonte le moral des Gunners contre du poulet rôti, ça c'est une info étrange, les pitchouns. Bizarre, drôle, insolite.
6: Mais toujours vrai.
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5: Bonjour, aujourd'hui, intéressons-nous aux chauves-souris et à leur manière de dormir. Le plus souvent, les chauves-souris sont représentées ou photographiées la tête en bas. Et elles prennent cette position pour dormir. La raison pour laquelle les chauves-souris dorment la tête en bas est toute simple. Il leur est très difficile de s'envoler à l'horizontale à la manière des oiseaux. En effet, leurs pattes sont trop faibles pour leur permettre de courir ou de sauter pour prendre leur élan. Leurs ailes sont particulièrement inadaptées au décollage vertical. Ainsi, même si décoller du sol leur est possible, bien que très difficile, les chauves-souris préfèrent s'accrocher aux branches ou au plafond des grottes pour pouvoir dormir. Une fois réveillées, elles se laissent tomber, déployant leurs ailes pour s'envoler directement à l'heure de la chasse. C'est rapide, facile et largement moins coûteux en énergie. D'ailleurs, les articulations des chauves-souris se sont adaptées et se sont inversées par rapport à ceux des autres mammifères pour leur permettre une meilleure accroche. Les chauves-souris possèdent également des tendons qui se bloquent automatiquement dès que l'animal se retrouve en position de suspension, lui permettant ainsi de se soutenir sans effort et surtout sans risque. Elles ne pourront ainsi jamais tomber en dormant. Enfin, on pense aussi que dormir en hauteur permet aux chauves-souris d'échapper à leurs prédateurs au sol. Un avantage supplémentaire. Et voilà, tu sais désormais pourquoi les chauves-souris dorment la tête en bas. À bientôt pour une prochaine question.
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0: Guillaume ? 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
1: Oui ?
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1: D'accord, mais pas n'importe quelle histoire. Je vais te raconter les animaux.
2: Est-ce que le lion et le tigre font partie de la même famille ?
1: Effectivement, le lion est un félidé au même titre que les jaguars, les panthères ou encore le chat. Et j'irai même plus loin. Le lion est le deuxième plus grand félidé après le tigre et ainsi le plus grand carnivore d'Afrique.
2: Combien mesure un lion ?
1: Pour commencer, on va différencier le mâle, le lion donc, de la femelle, la lionne. Un mâle mesure de 172 à 250 cm de long du bout du museau à la base de la queue et possède une queue d'environ 90 cm en moyenne. De leur côté, les lionnes adultes mesurent de 158 à 192 cm de long sans la queue et possèdent une queue mesurant environ 85 cm.
2: Pourquoi dit-on que le lion est roi des animaux ?
1: On l'appelle ainsi grâce à son rugissement que l'on peut entendre jusqu'à 8 km. Mais également grâce à sa crinière imposante. Mais seul le mâle a cette crinière. Et puis le lion n'est pas le roi des animaux dans tous les pays. Par exemple, en Amérique du Nord, ce privilège revient à l'aigle américain.
2: À quoi servent leurs moustaches ?
1: Tout comme les autres félins, le lion a de nombreuses moustaches épaisses. On les appelle les vibrisses. Ces longs poils sensibles aux vibrations aident le lion à se diriger dans l'obscurité ou quand son champ visuel est obstrué. La majeure partie de sa chasse se déroulant la nuit, il cède presque à sentir son chemin, dans l'obscurité, le nez vers le ciel. Les vibrisses peuvent se développer non seulement sur le visage, mais aussi bien sur le dos des pattes. Ces dernières sont appelées poils de carpel et sont utilisées pour ressentir les vibrations terrestres.
2: Le lion est-il paresseux ?
1: C'est incroyable, mais il faut que tu saches que le lion est inactif de 20 à 21 heures par jour, dont 10 à 15 heures de sieste, autant te dire qu'il est paresseux. Et ce n'est pas tout. Une horde de lions est dominée par un lion mâle, de plusieurs lionnes et de lionceaux. Seules les lionnes chassent pendant que papa s'occupe de surveiller les petits. Le lion consomme en moyenne 7 kg de viande par jour. Toutefois, si la chasse a été bonne et si elle a manqué quelques repas, la lionne peut avaler jusqu'à 30 kg de viande en une seule fois, tandis que le mâle peut en avaler jusqu'à 40 kg. Les lions, il faut le savoir, ne chassent que lorsque leur réserve de nourriture est épuisée.

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1: Salut les Pitchounes et bienvenue dans ce nouvel agenda des sorties. À The Art Show Paris, c'est une immense expérience totalement hors norme. Le lieu est transformé en exposition immersive XXL dédiée au street art. Les enfants et les familles plongent dans un univers coloré avec plus de 500 street artistes internationaux sur 4000 m². On découvre des fresques géantes, des installations surprenantes et un parcours artistique qui mélange musique, lumière et création urbaine. C'est une sortie impressionnante, vivante et parfaite pour réveiller la curiosité des petits artistes. Ensuite, à Nice, découvrez le Visubia Mountain Park, le premier parc de loisirs de montagne indoor d'Europe. Situé à Saint-Martin-Visubie, il propose de nombreuses activités ludiques sur les sports de montagne pour les petits et grands. Il y a une multitude d'activités, une piscine en intérieur de 25 mètres, de l'escalade sur un mur de 33 couloirs de grimpe jusqu'à 13 mètres, un parcours d'acrobranche de 10 ateliers et un parcours grimpe ludique de 15 challenges pour les amateurs de sensations. Et surtout, le grand point fort, le canyoning indoor, toboggan, saut, grotte avec obstacles, cascade, vasque souterraine, autant de sensations fortes qu'en extérieur. Et on termine à Lille avec Nausicaa, le centre national de la mer. C'est l'un des plus grands aquariums d'Europe où les enfants plongent dans l'univers marin, requins, raies, méduses et océans du monde entier. Le parcours immersif permet de comprendre la biodiversité marine et les enjeux de protection des océans avec des espaces spectaculaires et interactifs où vous serez époustouflé par la taille de ce musée. Et voilà les Pitchounes, vous savez tout de cet agenda des sorties. Quant à moi, je vous dis à la semaine prochaine.
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5: Salut nos pitchounes. Dans l'actu de ce mercredi, on part aux États-Unis en Floride, où Ella, une jeune ado de 13 ans, est tranquillement en train de faire du surf avec son équipe.
6: Hey, hello, c'est moi Ella, et j'attends les vagues.
5: Soudain, alors qu'elle est assise sur sa planche, elle aperçoit quelque chose dans l'eau.
6: Oh, mais what's that? Qu'est-ce que c'est? My God, c'est un shark, un requin. Mais qu'est-ce qu'il fait? Il est en train de me mordre le ventre. Non, mais ça va pas, non.
5: Un requin? Mais là, comment vas-tu faire?
6: Touche-toi, sale bête. Pas question de me mordre. Je vais me laisser bouffer. Non, tu rêves. Pas par un requin. Tu m'entends?
5: Ella, ça va?
6: Non, mais il se prend pour qui, cette espèce de gros machin? C'est pas parce que t'es un requin et que t'as le droit de me manger, hein? Lâche-moi, espèce de carnivore.
5: Elle s'est mise à crier, à hurler. Elle a donné des grands coups de poing et de pied au requin. Elle s'est débattue comme un diable. Et finalement, le requin a eu peur et il est parti. Ella a eu quelques morsures au bras et à la main, mais rien de très grave.
6: On s'attaque pas à Ella impunément.
5: Quand même, quelle frayeur! J'imagine que tu n'oseras plus retourner dans l'eau après cette histoire.
6: Mais bien sûr que si! C'est pas un petit requin de rien du tout qui va me faire peur.
5: Ça, c'est une jeune fille super courageuse. À demain, les Pitchounes, pour une nouvelle actu du jour, tout aussi bizarre.
6: Et gare-toi, le requin!
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2: Salut les Pitchouns et bienvenue dans cette nouvelle actu ludique. Aujourd'hui, cap sur l'aventure avec Il en vue Moussaillon, un jeu de société plein de rebondissements signé Gigami. À bord de votre bateau, partez à la recherche d'une île mystérieuse. Mais attention, vous n'êtes pas les seuls pirates dans les parages. Il va falloir coopérer, ruser et surtout garder l'œil ouvert pour éviter les tempêtes, les monstres marins et les autres équipages. Ce jeu malin mêle stratégie, mémoire et coopération. Il est parfait pour les Moussaillons à partir de 6 ans et surtout pour jouer tous ensemble. Ici, pas question de laisser un joueur à la traîne, gagne ou on perd en équipe. Chaque tour est une nouvelle exploration, on découvre des tuiles, on affronte des épreuves et on se rapproche ou pas de notre îlot trésor. Avec ses illustrations rigolotes, ses règles simples et ses parties rapides, Il en vue Moussaillon est idéal pour des parties en famille ou entre copains. Pour voir comment on y joue, rendez-vous dans notre émission À toi de jouer en replay sur tvradiopitchoun.fr. Et voilà les pitchouns, vous savez tout de cette actu ludique. Quant à moi, je vous dis à bientôt.
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1: Salut les Pitchouns et bienvenue dans cette nouvelle Positive Attitude. Aujourd'hui, direction les grandes forêts de France, parce qu'un animal très discret, un peu mystérieux, fait son grand retour, le lynx boréal. Ce félin sauvage, qui avait presque disparu il y a quelques années, revient petit à petit dans la nature. Dans les montagnes du Jura et des Vosges, les scientifiques y ont repéré des bébés lynx nés à l'état sauvage. C'est une super nouvelle. Et pourquoi c'est important? Parce que le lynx aide à garder l'équilibre dans la nature. Il chasse certaines espèces, comme les chevreuils, ce qui évite qu'ils soient trop nombreux. Tout ça, c'est grâce à de grands efforts. On protège mieux les forêts, on surveille les animaux sans les déranger et on explique aux habitants pourquoi il faut les préserver. Le message est clair, quand on prend soin de la nature, elle revient doucement mais sûrement. Et voilà les pitchouns, vous savez tout de cette positive attitude. Quant à moi, je vous dis à bientôt.
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Si jamais nous le rencontrons, foi de mignon, petit cochon, à sa barbe nous chanterons. 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Il y avait trois petits cochons à la queue en tire-bouchon qui, lorsqu'on parlait du grand méchant loup, ne s'affolaient pas du tout. Le premier joyeux vivant avec du foin tout bonnement et faisant tut-tut en jouant sur sa flûte se bâtissait un logement. L'autre, le second, faisait sa maison en bois de mirliton et de son violon donnait le frisson aux dames cochons. Y avait que le numéro 3 qui voulait bâtir son toit avec de la brique et puis du ciment et travaillait sérieusement.

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Il fit ouf, elle tomba broum, patapouf. Les deux premiers petits cochons tremblaient dans leurs pantalons, car la maison faite en bois de mirliton s'écroula de la même façon. Mais le numéro 3, plein de sang-froid, leur dit « Venez chez moi ». Vite, ses compagnons ne firent qu'un bond dans sa maison, sur ses briques et son ciment. Le loup se cassa les dents, si bien que vexé, pour en terminer, il périt dans la cheminée. Ah ah ah, faisaient les cochons eux-mêmes.

0: Guillaume ? Guillaume ?
1: Oui ?
0: Est-ce que tu pourrais me raconter une histoire ?
1: D'accord, mais pas n'importe quelle histoire. Je vais te raconter les animaux.
2: Bonjour. Écoute, ferme les yeux. Je t'emmène découvrir un animal souvent décrié. Raconte-moi le furet.
0: Pourquoi le furet ne sent pas bon ?
2: Le furet est le cousin du putois qui a pour réputation de beaucoup puer, d'où son nom. Ils ont des glandes qui sécrètent cette odeur pour marquer leur territoire, pour se défendre, mais également pour les amours. Seuls les mâles dégagent une forte odeur. Les femelles ont tendance à être beaucoup plus agréables au nez.
0: Est-ce qu'on peut en avoir à la maison ?
2: Tout à fait. Le furet fait aujourd'hui partie de ce que l'on appelle les NAC, c'est-à-dire les nouveaux animaux de compagnie. On peut donc en avoir chez soi, à la maison. Mais attention, le furet a besoin de beaucoup dormir, donc on ne peut pas avoir la même relation qu'avec un chien, par exemple. Autrefois, les putois furent domestiqués afin de donner des furets. Tu l'auras compris, on ne trouve pas de furet à l'état sauvage, il est exclusivement domestique.
0: Le putois est-il devenu le furet domestique ?
2: On trouve des traces de la domestication du putois devenant furet à partir du 4e siècle. Il fut utilisé pour la chasse aux lapins et rongeurs car c'était plus facile pour lui que pour le chien de rentrer dans un terrier. Il existe deux pelages différents, le putoisé et l'albinos. Le putoisé ressemble de près à la couleur des putois. L'albinos possède une robe blanche. C'est ce dernier qu'on utilisa en premier pour la chasse. Tu imagines un furet de couleur blanc gambadé dans la forêt à la recherche d'une proie ? Imagine maintenant un putoisé. Tu comprendras qu'il est plus facile de suivre du regard le blanc plutôt que le putoisé.
0: Que mange-t-il ?
2: On peut lui donner des croquettes spéciales ou bien directement de la viande car le furet est un carnivore. En parlant de viande, le furet n'est plus utilisé aujourd'hui pour la chasse. Il avait tendance à rester dans le terrier avec la proie qu'il avait attrapée. Pour la manger, bien sûr. Du coup, les chasseurs n'étaient pas très contents.
0: Tu disais que le furet dormait beaucoup. Combien de temps ?
2: J'ai bien dit cela. Le furet dort énormément. Il peut dormir entre 12 heures et 18 heures par jour. Roulé en boule au chaud sous une couverture, il te sera impossible de le réveiller quand il sera en face de gros sommes. Mais attention, lorsqu'il se réveille, c'est pour être une pile électrique et ne laissera que peu de temps de répit, toujours à vouloir trouver quelque chose à faire, à gratter, à jouer. Il ne faut jamais oublier de prendre le temps de t'en occuper.
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3: Hé, hey, c'est Lily, petit Pitchoun. Tu sais quoi? C'est le week-end.
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5: Salut nos petits pitchouns. Aujourd'hui, on vous emmène en plein milieu de l'Atlantique sur un rocher désert, une sorte de caillou au milieu de rien au large de l'Écosse, Rocall.
6: Hey, salut les pitchouns.
5: Mais ce caillou est habité? Que faites-vous sur ce gros caillou, monsieur?
6: Je suis Chris. Je suis un aventurier anglais. J'ai 53 ans et je me suis installé ici sur le caillou pour 2 mois.
5: 2 mois? Tout seul ici? Mais quelle horreur! Il n'y a rien à faire sur ce rocher.
6: Et je vais battre le record d'occupation.
5: Mais quelle drôle d'idée, pourquoi?
6: C'est un exploit qui va me permettre de récolter des sous pour les associations qui aident les gens.
5: Ah, oh, mais vous faites ça pour la bonne cause, alors?
6: Absolutely.
5: Alors, c'est une idée fantastique. J'espère que vous allez récolter plein de sous. Mais bon courage quand même, parce que 2 mois tout seul sur ce caillou, ça va pas être très marrant.
6: Je m'en fiche complètement. Je suis un aventurier.
5: Encore une info bizarre, les pitchouns. À demain pour la suite des actus étranges de la semaine.
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1: Écoutez l'histoire d'un sacré félin, d'un curieux gros chat qui avait toujours faim. On l'appelait Pépette, c'était son petit nom. Il était né sur la planète des matogloutons. Il mangeait du nougat.

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2: Salut les Pitchouns et bienvenue dans cette nouvelle Actu Ciné. Aujourd'hui, on découvre le film La fille dans les nuages qui sort le 22 juillet. Providence a 11 ans et découvre une plume magique capable de rendre réel tout ce qu'elle écrit. Avec son cochon d'Inde Airbag, elle va embarquer dans un voyage complètement fou où son imagination devient réalité. Mais un tel pouvoir est aussi une grande responsabilité. Un film poétique et fantastique sur la créativité, les rêves et les limites de l'imaginaire. Et voilà les Pitchouns, vous savez tout sur cette Actu Ciné, je vais vous laisser en découvrir un peu plus grâce à la bande-annonce. Quant à moi, je vous dis à la semaine prochaine.
3: Une plume magique. Tout ce qu'on écrit avec devient réel. Donne la parole à son cochon d'Inde.
4: Ça marchera jamais. C'est sûr. Ah, c'est ma voix, ça.

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0: j'espère.
1: Ah ouais.
0: C'est tout de même aller un peu loin.
1: Ah, dubitablement.
2: Mais
1: ouais.
2: Des grands chats en donnent sa langue, de beaux rêves sont permis.
1: C'est vrai.
2: Si seulement ce petit mot, et alors vous aurez ceci.
1: Ah, ah oui.
2: Mais attention, car il pourrait se faire qu'il change votre vie.
1: Ah ouais, par exemple. Ouais. Moi, par exemple, j'ai dit à une fille que je fréquentais, et maintenant elle est ma femme. Ah, oh, je regarde pas, hein, c'est une délicieuse créature. Et...

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3: Salut les Pitchouns et bienvenue dans ce nouvel agenda des sorties. À The Art Show Paris, c'est une immense expérience totalement hors norme. Le lieu est transformé en exposition immersive XXL dédiée au street art. Les enfants et les familles plongent dans un univers coloré avec plus de 500 street artistes internationaux sur 4000 m². On découvre des fresques géantes, des installations surprenantes et un parcours artistique qui mélange musique, lumière et création urbaine. C'est une sortie impressionnante, vivante et parfaite pour réveiller la curiosité des petits artistes. Ensuite, à Nice, découvrez le Visubia Mountain Park, le premier parc de loisirs de montagne indoor d'Europe. Situé à Saint-Martin-Visubie, il propose de nombreuses activités ludiques sur les sports de montagne pour les petits et grands. Il y a une multitude d'activités, une piscine en intérieur de 25 mètres, de l'escalade sur un mur de 33 couloirs de grimpe jusqu'à 13 mètres, un parcours d'acrobranche de 10 ateliers et un parcours grimpe ludique de 15 challenges pour les amateurs de sensations. Et surtout, le grand point fort, le canyoning indoor, toboggan, saut, grotte avec obstacles, cascade, vasque souterraine, autant de sensations fortes qu'en extérieur. Et on termine à Lille avec Nausicaa, le centre national de la mer. C'est l'un des plus grands aquariums d'Europe où les enfants plongent dans l'univers marin, requins, raies, méduses et océans du monde entier. Le parcours immersif permet de comprendre la biodiversité marine et les enjeux de protection des océans avec des espaces spectaculaires et interactifs où vous serez époustouflé par la taille de ce musée. Et voilà les Pitchouns, vous savez tout de cet agenda des sorties. Quant à moi, je vous dis à la semaine prochaine.
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5: Bonjour, aujourd'hui, intéressons-nous aux chats et à leur ronronnement. Si tu as déjà caressé un chat, tu as pu constater que ce dernier ronronne. Certains sont même de véritables machines à ronron. Il suffit d'une gratouille sous le menton pour que le chat ne s'arrête plus. Le chat ronronne chaque fois qu'il est content. Quand on le caresse, quand il retrouve son maître, lorsqu'il va avoir son repas, ou encore lorsqu'il a bien chaud et qu'il est bien installé. Le chat fait vibrer ses cordes vocales de telle sorte que le son produit est caractéristique d'un état de bien-être et de bonheur pour l'animal. De même, sa colère, son besoin de nourriture, s'exprime également par d'autres bruits tout aussi significatifs. Le chat ronronne et a des vertus thérapeutiques. Grâce à sa très basse fréquence, entre 22 et 30 Hz, le chat, lorsqu'il ronronne, permet de calmer et de rassurer. Le chat utilise son ronronnement lorsque un de ses congénères est mal en point, lorsque son maître est blessé ou triste. Cependant, le ronronnement de ce félin demeure un grand mystère chez les scientifiques. Ces derniers ne sont toujours pas d'accord sur la manière dont il serait produit. Alors, pour expliquer pourquoi le chat ronronne, nous n'en sommes qu'aux hypothèses. Cependant, les vertus thérapeutiques sont bel et bien reconnues. Alors si vous aimez ces félins, n'hésitez pas à le gratouiller pour que ces ronrons vous procurent ces bienfaits. Et voilà, tu sais désormais pourquoi le chat ronronne. À bientôt pour une prochaine question.
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5: Salut nos petits pitchouns. Et dans l'actu de ce dernier jour de la semaine, nous allons vous faire part d'une incroyable découverte faite par des scientifiques de l'université de Pékin.
6: Moi être Silaire Collywoody, un espèce d'araignée sauteuse. Moi être petite, mais très maline.
5: Mais pourquoi tu es si intelligent?
6: Bon, eh bien, c'est simplement pour échapper à mes prédateurs qui essayent de me manger. Moi, avoir mes idées lumineuses me transforme en fourmi.
5: En fourmi? Mais comment tu fais pour te déguiser en fourmi? Tu mets un déguisement?
6: Non, non, pas du tout. Plutôt que de sauter comme la plupart des araignées sauteuses, je soulève mes pattes pour imiter les antennes d'une fourmi. Et c'est pas tout, je balance aussi mon abdomen en actionnant ses pattes pour marcher. T'as vu? Je ressemble à une fourmi maintenant. Ça marche, hein?
5: Oui, en effet, ça marche.
6: Absolument, on me prend pour une fourmi sauvage et les autres insectes ne me mangent plus. Je fais aussi le caméléon et je change de couleur. Pas mal, hein?
5: Ah oui, alors, tu es une vraie magicienne. Encore une actu scientifique étrange, les Pitchouns.
6: Maintenant pour ton vrai.
5: Bon week-end, les enfants, et rendez-vous lundi pour le retour des nouvelles actus bizarres du jour.
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2: Bonjour les amis, connaissez-vous bien tous les fruits? Et c'est parti.
3: Mon préféré, c'est l'abricot, de la bonne taille, juste comme il faut.

0: Nous sommes en Angleterre, au XIVe siècle. Le roi Richard Cœur de Lion était parti aux croisades et avait laissé son jeune frère Jean sur le trône. Le roi Jean, au lieu de régner sur l'Angleterre avec sagesse et justice, comme le faisait son frère, profita de la situation pour s'enrichir en augmentant les impôts. Robin de Locksley, un jeune noble, était revenu des croisades, où il avait combattu aux côtés du roi Richard Cœur de Lion. À son retour, il avait eu la désagréable surprise de trouver son domaine en ruine. Il demanda à un paysan du voisinage.
1: Mais que s'est-il passé ?
2: Oh, sire, vous êtes de retour ?
3: Vous savez, tout a changé ici. Le roi Jean a augmenté les impôts et les hommes du shérif en profitent. Ils nous volent toutes nos récoltes et notre bétail. Et quand ils trouvent qu'il n'y en a pas assez, ils brûlent tout. C'est ce qui est arrivé à votre château. C'est pour donner l'exemple.
4: Je vais aller me plaindre au roi.
3: Oh non, non, non, non. Faites pas cela. Le roi et le shérif, ils sont complices. Et en plus, votre père était haï par le roi Jean. Et j'en suis sûr que si vous allez le voir, il vous mettra en prison.
0: Robin prit au sérieux les recommandations du paysan et partit dans la forêt. Il ne savait pas où aller et se laissa guider par son cheval. Peu après, quand il arriva dans la forêt de Sherwood, Robin entendit au loin des cris. Il se rapprocha et vit des soldats en train de ligoter un jeune garçon. Un des soldats dit
5: « Tu connais la punition pour chasser sur les terres du roi ?»«
6: Pitié, messire, je ne savais pas que c'était interdit. »
5: Amenez-le, il sera pendu, haut et court pour son crime.
0: Robin arriva à ce moment-là et dit au soldat
4: « Vous n'allez quand même pas pendre cet enfant. »
5: « Il vient de tuer un cerf, et c'est interdit. Vous ne le savez pas. »
4: « Mais ne vois-tu pas qu'il meurt de faim ? Il a l'air de n'avoir rien mangé depuis des jours. S'il chasse, ce doit être uniquement pour survivre. Laissez-le donc partir. »
5: Mais il n'en est pas question. La loi, c'est la loi. Le reste, ce n'est pas mon problème.
0: En une fraction de seconde, Robin mit une flèche en position dans son arc et visa le cou du soldat.
4: Laisse-le partir, ou tu vas mourir.
0: Le soldat resta immobile pendant quelques secondes.
5: Pourquoi risques-tu ta vie pour cet enfant ?
4: Tu te trompes, l'ami. C'est toi qui risques ta vie pour cet enfant. Allez.
0: Le soldat comprit que Robin ne plaisantait pas. Il ordonna au soldat de détacher le garçon et de le laisser partir.
5: On se retrouvera,
0: dit le soldat, vert de rage. Robin et l'enfant s'enfuirent rapidement dans la forêt. Puis Robin dit au garçon :
4: Allez, retourne chez toi et méfie-toi des soldats du shérif de Nottingham.
0: Ils se séparèrent et Robin continua son chemin. Il entendit au loin une rivière et s'en approcha. Il vit un homme d'une très grande taille se tenant sur un petit pont. Il avança vers le géant qui était roux et avait un grand bâton à la main. Il avait tout l'air d'être un brigand. Et Robin lui dit
4: « Laisse-moi passer, s'il te plaît. Je voudrais traverser la rivière. »
0: Le géant lui répondit en riant.
7: Fouette petit Jean, tu ne passeras pas avant de m'avoir donné une pièce d'argent.
4: Et pourquoi te donnerais-je une pièce ? Cette rivière appartient à tout le monde.
7: Dans ce cas, je te conseille de ne pas traverser sur ce pont. Sinon, tu prendras un bon bain d'eau fraîche.
4: Un bon bain d'eau fraîche ? Il me semble, l'ami, que tu en as plus besoin que moi.
0: Et Robin s'engagea sur le petit pont. Soudain, Jean essaya de le frapper avec son bâton, mais Robin fut plus rapide et il esquiva le coup. Petit Jean essaya de le faire tomber en le frappant dans les jambes, mais à nouveau, Robin esquiva le coup et en profita pour lui donner un bon coup de pied dans les fesses. Petit Jean perdit l'équilibre et tomba dans la rivière. Robin entendit des rires et vit que d'autres personnes les regardaient. Un gros moine était parmi eux Il s'avança et dit
8: « Petit Jean, il l'a bien cherché. Ça tombe bien. Il avait vraiment besoin d'un bain. »
4: « Mais qui êtes-vous ? » ?»«
8: Mais nous sommes des brigands et tu vas nous donner tout ton argent. »
4: « Vous n'avez pas de chance, mes amis. Je n'ai plus d'argent. Les hommes du shérif m'ont tout pris. »
8: « C'est vrai. Tu as l'air aussi pauvre que nous. »
4: « Je ne sais pas où aller et je suis un excellent archer. Je pourrais vous être utile. Laissez-moi venir avec vous. »
8: « Entendu. Si les autres sont d'accord,

0: bien sûr, le shérif de Nottingham faisait tout son possible pour arrêter cette bande de brigands.
1: Robin des Bois.
0: Mais chaque fois, il disparaissait dans la forêt et demeurait introuvable.

0: Quelques mois plus tard, à leur campement, Petit Jean qui faisait le guet arriva en courant.
1: Il y a un convoi qui arrive par la route du sud.
2: Vite, tout le monde à son poste.
0: Ils se levèrent d'un coup et partirent prendre position dans les arbres, près de la route. Il était temps, car à peine étaient-ils cachés par les feuilles sur les branches qu'ils entendirent un convoi de chariots qui avançait vers eux. Sitôt que les chariots passèrent sous les arbres, ils se laissèrent tomber dessus et menacèrent leurs occupants de leurs flèches.
3: La bourse sous la vie.
0: Parmi les passagers se trouvait une fort belle jeune fille. Robin crut la reconnaître. Il l'emmena à l'écart et il lui dit
4: « Comment vous appelez-vous ? » ?»«
5: Lady Marianne. » »«
4: Mais oui, je vous connais. Et vous, est-ce que vous me reconnaissez ? » ?»«
5: Je ne fréquente pas les brigands. » »«
4: Mais je ne suis pas un brigand, je suis Robin de Locksley. » »«
5: Ça alors, Robin ? Je ne vous avais pas reconnu. Mais alors, c'est vous, Robin des Bois ? »
4: Absolument. Je vole l'argent des riches et je le donne ensuite aux pauvres qui n'ont plus rien. Depuis que le roi Jean a augmenté les impôts, les paysans n'ont plus rien à manger.
5: Robin, vous êtes en danger. Votre tête a été mise à prix par le shérif de Nottingham.
4: Je le sais, mais n'ayez pas peur. Il ne peut pas m'attraper. Avez-vous des nouvelles du roi Richard ? Il faut absolument qu'il revienne pour reprendre en main les affaires du pays.
5: Hélas, non. Personne n'a de nouvelles du roi Richard depuis qu'il est parti aux croisades. Mais j'ai envoyé un messager pour le prévenir de ce qui se passe ici et j'attends son retour.
4: Écoutez, voulez-vous nous aider ?
5: Bien sûr, que puis-je faire ?
4: Allez vous installer dans la ville de Nottingham et tenez-moi au courant de ce que fait le shérif.
0: Robin et ses hommes laissèrent partir Marianne, qui promit de l'aider dans sa lutte contre le roi Jean. Pendant les jours suivants, tout alla mal pour le shérif de Nottingham. Chaque fois que les soldats arrivaient dans un village pour récolter des impôts ou bien voler les récoltes des paysans, il n'y avait plus personne, ils étaient tous partis. Ils avaient été prévenus par Robin des Bois et Lady Marianne. Le roi Jean s'impatientait. Ce Robin des Bois l'empêchait de s'enrichir. Il avait besoin de beaucoup d'argent pour entretenir son armée, ainsi que le train de vie du château. Alors, il fit venir le shérif de Nottingham et lui dit
6: « Il faut absolument que tu nous débarrasses de ce Robin des Bois. »
7: « Je fais tout mon possible, sire. »
6: « Ce n'est pas suffisant. Cela fait des mois que vous lui courez après, sans résultat. »
7: « Sire, la forêt de Sherwood est très vaste. Il nous faudrait plus d'hommes pour les rechercher. »
6: « Pour le moment, ça, ce n'est pas possible. Essayez plutôt d'inventer une ruse. »
0: À ce moment, un des conseillers du roi prit la parole.
7: « Sire, faites organiser un concours de tir à l'arc. Cela va attirer Robin des Bois à Nottingham. Et là, vous pourriez enfin l'attraper et le mettre en prison. »«
6: C'est une excellente idée. »
0: Il se tourna vers le shérif.
6: « Quand vous l'aurez pris, emmenez-le-moi. » « Je veux m'en occuper moi-même. »«
7: Bien, sire. »

0: Le shérif obéit et organisa quelques jours plus tard un grand concours d'archers avec en prime 50 pièces d'or. Robin en parla avec ses compagnons.
1: 50 pièces d'or ? C'est beaucoup d'argent.
2: Tu devrais y aller. Si tu es bien déguisé, personne ne te reconnaîtra.
0: Mais à ce moment, arriva la servante de Marianne.
3: Mais si Robin, n'y allez surtout pas. Non. Lady Marianne m'a envoyé vous prévenir que c'est un piège. Attention.
2: Quel dommage. 50 pièces d'or.
1: Attendez. On pourrait tendre un piège au shérif.
2: Comment ça?
1: Eh bien, il ne sait pas que nous savons que c'est un piège. Donc, il ne va pas se méfier. On devrait en profiter pour essayer de mettre ce shérif hors d'état de nuire une fois pour toutes.
2: Excellente idée, Robin. Mais comment faire? Il y a beaucoup de soldats au château.
1: J'ai une idée.
0: Quelques jours plus tard, au château du shérif de Nottingham, c'était la fête. Il y avait des troubadours, des jongleurs, des acrobates et même des dresseurs d'ours et plein de bonnes choses à manger. Le shérif de Nottingham avait invité le roi Jean à venir assister à l'arrestation de Robin des Bois. Vers 11h commença le concours de tir à l'arc. Des champions d'autres régions étaient présents et la lutte était serrée. Mais au bout d'une heure, il ne restait que deux concurrents. Robin des Bois et un grand blond d'origine viking. Le grand blond se mit en position et visa longuement. Enfin, il tira. Et la flèche se planta en plein milieu de la cible. Le roi Jean, qui attendait ce moment avec impatience, dit au shérif
4: « C'est lui, Robin des Bois! Arrêtez-le !»«
5: Bien, sire !»
0: Le shérif donna des ordres et les soldats arrêtèrent l'homme blond. Mais le concours n'était pas terminé. C'était au tour de Robin des Bois de tirer sur cette cible. Il prit une flèche, visa lentement et tira. La flèche atteignit le centre de la cible en coupant l'autre flèche en deux. Il avait gagné. Le roi et le shérif se regardèrent ébahis. À ce moment-là, les hommes de Robin des Bois enlevèrent leur déguisement et se précipitèrent dans la loge du roi. Celui-ci ne put rien faire car ses soldats était parti arrêter l'homme blond qui participait au concours de tir à l'arc. Robin tenait le roi Jean à sa merci et aussi le shérif de Nottingham. Mais soudain, les trompettes sonnèrent. Les portes du château s'ouvrirent en grand. C'était le roi Richard Cœur de Lion. Il avait reçu le message envoyé par Lady Marianne et rentrait au pays. Le shérif et le roi Jean furent emprisonnés. Robin des Bois, lui, fut remercié par le roi Richard. Il épousa ensuite Lady Marianne et ne fut plus jamais un brigand de la forêt de Sherwood. La paix et la prospérité firent leur retour dans le royaume d'Angleterre.

0: la petite chèvre de Monsieur Seguin. Qu'elle était jolie, avec ses yeux doux, sa barbiche de sous-officier, ses sabots noirs et luisants, ses cornes zébrées et ses longs poils blancs qui lui faisaient une houppelande. Et puis, docile, caressante, se laissant traire sans bouger, sans mettre son pied dans l'écuelle. Un amour de petite chèvre. Monsieur Seguin avait derrière sa maison un clos entouré d'aubépines. Il y avait attaché la petite chèvre à un pieu au plus bel endroit du pré, en ayant bien soin de lui laisser beaucoup de cordes. Mais un jour, elle se dit, en regardant la montagne, « Comme on doit être bien là-haut. Quel plaisir de gambader dans la bruyère sans cette maudite longe qui m'écorche le cou. » À partir de ce moment, l'herbe du clos lui parut bien fade. Elle maigrit, son lait se fit rare. C'était pitié de la voir tirer tout le jour sur sa longe, la tête tournée du côté de la montagne, en faisant « mais » tristement. Monsieur Seguin s'apercevait bien que sa chèvre avait quelque chose, mais il ne savait pas ce que c'était. Un matin, comme il achevait de la traire, elle se retourna vers lui et lui dit dans son patois « Écoutez, monsieur Seguin, je me languis chez vous. Laissez-moi aller dans la montagne. »« Ah, mon Dieu, Blanquette, tu veux me quitter ?»« Oui, monsieur Seguin, tu es peut-être attaché de trop court. Veux-tu que j'allonge ta corde ?»« Ce n'est pas la peine, monsieur Seguin. » »« Alors, qu'est-ce qu'il te faut ? Qu'est-ce que tu veux ?»« Je veux aller dans la montagne, monsieur Seguin. » « Mais malheureuse, tu ne sais pas qu'il y a le loup dans la montagne. Que feras-tu quand il viendra ?»« Je lui donnerai des coups de corne, monsieur Seguin. » »« Le loup se moque bien de tes cornes. Il m'a mangé des biques autrement encornées que toi. Tu sais bien, la vieille Renaude qui était ici l'an dernier, une maîtresse chèvre, forte et méchante comme un bouc. Elle s'est battue avec le loup toute la nuit. Puis le matin, le loup me l'a mangé. Pauvre Renaude, ça ne fait rien, monsieur Seguin. Laissez-moi aller dans la montagne. Bonté divine, dit monsieur Seguin, encore une que le loup va me manger. Eh bien non, je te sauverai malgré toi, coquine. Et de peur que tu ne rompes ta corde, je vais t'enfermer dans l'étable et tu y resteras toujours. Là-dessus, monsieur Seguin emporta la chèvre dans une étable toute noire dont il ferma la porte à double tour. Malheureusement, il avait oublié la fenêtre et à peine eut-il le dos tourné que la petite chèvre s'en alla. Quand elle arriva dans la montagne, ce fut un ravissement général. Jamais les vieux sapins n'avaient rien vu d'aussi joli. On la reçut comme une petite reine. Les châtaigniers se baissaient jusqu'à terre pour la caresser du bout de leurs branches. Les genêts d'or s'ouvraient sur son passage et sentaient bon tant qu'ils pouvaient. Toute la montagne lui fit fête. Plus de cordes, plus de pieux, rien qui l'empêchât de brouter à sa guise. Et quelle herbe savoureuse, fine, dentelée, faite de mille plantes. Et les fleurs, de grandes campanules bleues, des digitales de pourpre à longs calices. Toute une forêt de fleurs sauvages débordant de sucs capiteux. La chèvre blanche se vautrait là-dedans et roulait le long des talus pêle-mêle avec les feuilles tombées et les châtaignes. Puis, tout d'un coup, elle se redressait d'un coup sur ses pattes et hop, la voilà partie, la tête en avant, à travers le maquis. Elle s'avança au bord d'un plateau, une fleur de cytise aux dents, et aperçut en bas, tout en bas dans la plaine, la maison de Monsieur Seguin, avec le clos derrière. Cela la fit rire aux larmes. « Que c'est petit ! Comment ai-je pu tenir là-dedans ?» se dit-elle. Tout à coup, le vent fraîchit. La montagne devint violette. C'était le soir. En bas, le clos de Monsieur Seguin disparaissait dans le brouillard et de la maisonnette, on ne voyait plus que le toit avec un peu de fumée. Un gerfaut la frôla de ses ailes en passant. Elle tressaillit. Puis ce fut un hurlement dans la montagne. Elle pensa au loup. Au même moment, une trompe sonna bien loin dans la vallée. C'était ce bon monsieur Seguin. Ouh, ouh, faisait le loup. Reviens, reviens, criait la trompe. Blanquette eut envie de rentrer. Mais en se rappelant le pieu, la corde, l'ail du clos. Elle pensa qu'elle ne pourrait plus se faire à cette vie et qu'il valait mieux rester. La chèvre entendit derrière elle un bruit de feuilles. Elle se retourna et vit dans l'ombre deux oreilles courtes, toutes droites, avec deux yeux qui reluisaient. C'était le loup. Énorme, immobile, il était là, regardant la petite chèvre blanche et la dégustant par avance. Comme il savait qu'il la mangerait, le loup ne se pressait pas. Blanquette se sentit perdue. Un moment, en se rappelant l'histoire de la vieille Renaude qui s'était battue toute la nuit pour être mangée au matin, elle se dit qu'il vaudrait peut-être mieux se laisser manger tout de suite. Puis, s'étant ravisée, elle tomba en garde, la tête basse et la corne en avant, comme une brave chèvre de Monsieur Seguin qu'elle était. Seulement pour voir si elle pourrait tenir aussi longtemps que la Renaude. Le monstre s'avança et les petites cornes entrèrent en danse. Ah, brave chevrette, plus de 10 fois, elle força le loup à reculer pour reprendre haleine. Alors, la gourmande cueillait en hâte encore un brin de sa chère herbe, puis elle retournait au combat, la bouche pleine. Cela dura toute la nuit. De temps en temps, la chèvre de Monsieur Seguin regardait les étoiles danser dans le ciel clair, et elle se disait « Oh, pourvu que je tienne jusqu'à l'aube !» L'une après l'autre, les étoiles s'éteignirent. Blanquette redoubla de coups de corne, le loup de coups de dents. Le chant du coq monta d'une métairie. Enfin, dit la pauvre bête, qui n'attendait plus que le jour pour mourir. Et elle s'allongea par terre, dans sa belle fourrure blanche, toute tachée de sang. Alors le loup se jeta sur la petite chèvre de Monsieur Seguin et la mangea.
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3: Le chevalier est amoureux. Le chevalier Léandre est un parfait chevalier. Il est fort, courageux, téméraire. Il est aussi très amoureux de la belle Adélia. La princesse a bien remarqué ce beau chevalier, mais est-il aussi fort qu'il le dit? Pour le savoir, elle fait organiser un grand tournoi. Léandre le gagnera-t-il? Bien sûr, il gagne le tournoi haut la main. Adélia ne peut que le féliciter.
4: Bravo, tu es très fort. Mais es-tu aussi courageux?
3: Oui, princesse, répond-il, prêt à tout pour lui plaire.
4: « Alors, libère-nous de l'ours à deux têtes !»
3: ordonne-t-elle. Sur le champ, Léandre part sur les traces de l'ours à deux têtes. Et après une lutte acharnée, le chevalier revient avec la fourrure de l'animal. Adélia le félicite.
4: « Bravo, tu es très courageux. Mais es-tu téméraire ?»«
3: Oui, princesse !» répond-il, prêt à tout pour lui plaire. La princesse le met une nouvelle fois à l'épreuve.
4: « Alors prouve-le et ramène une fleur de neige !»
3: Léandre part aussitôt à la recherche de la fameuse fleur. Il escalade des falaises, traverse des canyons, et après avoir pris beaucoup de risques, il parvient enfin à la trouver. Cette fois, la princesse est vraiment très impressionnée.
4: « Tu as toutes les qualités. Tu es fort, courageux, téméraire, mais... »
3: « Mais quoi encore ?» demande le chevalier. « Je ne peux pas faire mieux. »«
4: Si, j'épouserai un chevalier fort, courageux, téméraire et... »«
3: Et quoi ?»«
4: Et amoureux. L'es-tu ?»«
3: Oui, pour sûr, Léandre est amoureux d'Adélia. Il n'aurait jamais été tué l'ours à deux têtes et rapporté la fleur de neige s'il ne l'était pas. » Mais pour convaincre sa belle, Léandre se met à réciter le plus joli des poèmes. Cette fois... Adélia est complètement convaincue et dépose un baiser sur la joue de Léandre. Le chevalier a fait des exploits pour les beaux yeux de sa princesse. Et aujourd'hui, il a enfin sa main. 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

0: Dans le cirque, il y a un vieux clown. Plus personne ne le trouve drôle, alors le directeur met le clown à la porte. Le vieux clown fait sa valise. Il emporte ses costumes à carreaux, ses pots de maquillage, sa collection de faux nez, son vieux chapeau haut de forme et ses grandes chaussures trouées qui ne lui servent plus à rien. Le vieux clown sort de la ville, il marche longtemps. Enfin, il arrive devant une très grande forêt. Puisque personne ne veut plus de lui, le vieux clown décide d'aller vivre dans la forêt. Et il disparaît entre les arbres. Dans une clairière, il se construit une maison avec des branches, des brindilles et des feuilles. Et il ramasse des champignons et des baies sauvages pour son déjeuner. Le soir, le vieux clown rêve de sa vie d'avant, des rires et des applaudissements de la foule. Peu à peu, les animaux de la forêt s'habituent à lui. Quand l'hiver arrive, ils viennent se chauffer autour de son feu. Aussi, un jour de printemps, le vieux clown ouvre sa valise. Il accroche ses grandes chaussures trouées dans un arbre pour les écureuils. Il donne son chapeau haut de forme aux renards, ses pots de maquillage et sa collection de faux nez aux taupes et aux blaireaux. Il fait cadeau de ses costumes à carreaux aux oiseaux. Et en regardant ses nouveaux amis habillés comme pour un spectacle, le vieux clown se met à rire pour la première fois depuis des mois. Mais voilà qu'un jour, le directeur du cirque survole la forêt dans un énorme ballon dirigeable. Il regarde en bas avec ses grosses jumelles noires et il s'écrie
1: « Sapristi ! Des animaux en costume et des cirques ! Quel spectacle fabuleux ! Qui a bien pu les dresser ainsi ? Mais c'est notre vieux clown ! »
0: Aussitôt, le ballon dirigeable se pose dans la clairière et le directeur du cirque en bondit avec un grand sourire qui montre toutes ses dents. Le directeur dit au vieux clown
1: « Mon très cher ami, je vous ramène au cirque immédiatement avec les animaux que vous avez dressés. Ce sera du jamais vu. Imaginez seulement un numéro avec vos écureuils et vos renards, vos taupes et vos blaireaux, sans parler de vos oiseaux. Ensemble, nous allons gagner une fortune. »
0: Mais le vieux clown dit « Non, non. Je n'ai pas envie de gagner de l'argent et je suis très bien dans la forêt. Je reste. »
1: Ridicule, mon cher ami. Tout le monde a envie de gagner de l'argent. Je reviens vous chercher demain matin. Soyez prêts avec vos animaux.
0: Et il remonte dans son dirigeable. Le vieux clown regarde tristement ses amis et il leur dit
2: « Sauvez-vous vite et ne revenez pas. »
0: Alors, les oiseaux s'envolent, les renards se faufilent entre les arbres, les blaireaux et les taupes disparaissent sous terre, les écureuils s'enfuient en sautant de branche en branche, et le vieux clown reste tout seul. Le dos courbé, il entre lentement dans sa maison et il ferme la porte. Mais le lendemain matin, tous les animaux reviennent à la clairière avec d'autres habitants de la grande forêt sauvage. Il y a des ours, des loups et des lynx avec leurs crocs blancs et pointus. Il y a des faucons et des chouettes aux serres coupantes comme des couteaux. Il y a une foule de serpents sifflants et des araignées aux pattes poilues. Il y a des élans et des cerfs au bois majestueux. Le clown regarde les nouveaux venus et d'un seul coup, il retrouve son sourire.
3: Mes chers amis, puisque nous voilà tous réunis, nous allons préparer un grand spectacle pour notre cher directeur. N'est-ce pas une bonne idée,
0: Quelques heures plus tard, le grand ballon dirigeable apparaît au-dessus de la clairière. Il transporte une énorme cage. Le clown dit aux animaux
3: « Vite, tous en place dans la forêt !»
1: « Bonjour, cher ami. J'espère que ma cage est assez grande. »
0: Le clown répond avec un sourire jusqu'aux oreilles.
3: « Certainement, quelle cage magnifique, comme elle brille. Oh, comme elle ferme bien. » Mais avant de partir, nous allons faire un petit tour dans la forêt. Mes animaux vont vous présenter leur plus beau numéro. Vous verrez, ce sera du jamais vu.
1: C'est très aimable, cher ami.
3: Premier numéro, les incroyables croques qui croquent.
0: Aussitôt, les ours, les loups et les lynx entourent le directeur en rugissant et en montrant leurs crocs blancs et pointus. Le directeur hurle. Dans les branches, les écureuils rient aux éclats.
3: Deuxième numéro, les fabuleux chasseurs du ciel.
0: Aussitôt, les faucons et les chouettes aux becs et aux griffes acérées, aux ailes déployées, plongent du sommet des arbres et ils foncent sur le directeur avec leurs serres coupantes comme des couteaux. Et les renards crient
4: « Bis, bis !»
3: Troisième numéro, l'extraordinaire famille chatouille-gratouille.
0: Aussitôt, des dizaines de serpents sifflants s'entortillent autour des jambes du directeur. Des araignées aux pattes poilues lui tombent sur la tête. Des crapauds, des lézards et des grenouilles lui chatouillent les jambes. Le directeur hurle. Les blaireaux et les taupes applaudissent.
3: Et maintenant, la grande finale, les inoubliables buteurs des bois.
0: L'élan et le cerf se lancent dans une extraordinaire partie de football avec le directeur du cirque comme ballon. Et Vlan, il l'expédie hors de la forêt.
3: Le directeur du cirque est remonté dans son ballon dirigeable qui disparaît à l'horizon, entraînant la grande cage vide.
0: Le vieux clown est resté dans la forêt avec tous ses amis. Certains soirs d'été, à la pleine lune, on peut les voir et les entendre rire aux

Il était une fois un prince qui voulait se marier. Mais sa tâche était fort difficile, car il exigeait que sa future épouse soit une vraie, une parfaite, une grande princesse, pétrie de qualités morales et physiques. Il avait parcouru 10, 20, 30 royaumes à la recherche de cette perle rare. Il était même allé jusqu'en Chine. Mais aucune des princesses qu'il avait croisées ou qui lui avaient été présentées ne trouvait grâce à ses yeux. Celle-ci était trop comme ci, celle-là trop comme ça, la suivante pas assez ceci et l'autre un peu trop comme ça. Le roi, son père, et la reine, sa mère, commencèrent à s'impatienter, à trouver le temps long. Il fallait absolument que le prince finisse par se marier. Or, un soir que l'orage grondait au dehors et que la pluie tombait en rafale, on entendit frapper à la porte du château. Le roi, qui depuis cette histoire de mariage sans cesse repoussée avait des insomnies, alla lui-même ouvrir. Il fut bien étonné de voir se présenter une bien belle jeune fille, trempée jusqu'aux os, mais qui néanmoins avait l'allure fière. Elle était même superbe, presque royale, malgré sa robe et ses cheveux mouillés. Elle annonça d'une voix claire qu'elle pensait être la femme tant recherchée par le prince, l'épouse parfaite, et qu'elle venait de fort loin pour lui être présentée. La reine la trouva un peu présomptueuse, mais se dit qu'après tout, celle-ci ou une autre ferait bien l'affaire. Il fallait profiter de cette occasion. Et elle mit au point une ruse pour finir par convaincre son fils que cette visiteuse tombée du ciel était vraiment extraordinaire. Elle décida donc d'un stratagème fort ingénieux. Elle fit pénétrer la jeune fille dans la chambre des invités et, comme il était tard, elle lui proposa d'abord de se reposer et que le prince lui serait présenté le lendemain. C'est alors qu'elle plaça discrètement un petit pois bien rond et bien sec sous le matelas du lit. En plus de cela, elle empila par-dessus une dizaine de matelas supplémentaires. La princesse grimpa sur cette pile étrange qui touchait presque le plafond et s'endormit sans poser de questions. Au matin, la reine s'empressa de demander à son invitée comment s'était passée la nuit. « Fort mal, répondit-elle. J'étais couchée sur quelque chose de si dur que mon corps en gardera sans doute des bleus pendant longtemps. » Le roi et la reine échangèrent un clin d'œil et un sourire complice. Ils interpellèrent le prince qui passait par là. « Approche ! Voilà une princesse parfaite pour toi. Même à travers 10 matelas, elle a souffert toute la nuit de la dureté d'un petit pois placé sous sa couche. Seule une princesse de sang royal a une peau assez fine pour sentir cela. Elle n'a donc aucun défaut. Elle est en plus sensible, sincère, courageuse et tout et tout et tout. Voilà donc ta future femme. » Le prince, pris de court par ses arguments bien choisis, mais aussi la très grande beauté de la jeune fille, décida de se marier au plus vite. Le jour de ses noces, rayonnant de bonheur, il fut persuadé d'épouser l'image même de la perfection et du charme féminin. Ce qui, entre nous, n'était pas loin d'être la vérité. Quant au célèbre petit pois, on dit qu'il est encore visible au musée de la ville.

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2: Doris est un petit dauphin très paresseux. Un beau matin, il se sent très très fatigué et décide qu'il n'ira pas à son cours de natation. Son réveil a déjà sonné 3 fois, mais non, il ne veut pas se lever. Sa maman est venue lui dire tout doucement « Doris, c'est l'heure, réveille-toi, tu vas être en retard ». Doris fait comme s'il n'avait pas entendu, ce qui énerve beaucoup son papa. « Doris, dépêche-toi maintenant, ça suffit !» Doris soupire. Il n'a vraiment pas envie de bouger. Son frère rigole et se moque de lui, mais il peut toujours parler. Doris a caché sa tête sous sa nageoire et continue de faire semblant de dormir. « Tu ne seras jamais un vrai dauphin si tu ne vas pas à ton cours de natation !» lui dit sa maman. « Tu ne sauras jamais nager !» lui dit son papa. « Tu restes au bord de la plage, tu es un trouillard !» lui crie son frère. Doris écoute le bruit des vagues en restant la tête en dehors de l'eau. Le soleil chauffe, comme il est doux de rêver. Mais il entend au loin la voix du professeur de natation et de ses amis. « Plongez, respirez, plus vite. Maintenant, on enlève les bouées. Et voilà, vous savez nager. » Doris s'avance vers un coin isolé tout au bord de la plage. Il hoche la tête et pense « Pourquoi est-ce que je me fatiguerais ? Il suffit de se laisser flotter au soleil, à la surface de l'eau. » Et Doris passe un long moment à se prélasser. Il ne remarque pas que le courant l'entraîne loin de la plage. Tout à coup, le temps change. Le soleil disparaît, le vent se lève, il souffle de plus en plus fort et les vagues se soulèvent de plus en plus haut. De gros nuages apparaissent dans le ciel, l'océan gronde, il y a des éclairs et le bruit du tonnerre, c'est la tempête. Doris est tout bousculé de haut en bas et de bas en haut. Le pauvre Doris a le mal de mer. Il boit la tasse, il tousse, il se débat dans tous les sens, sa tête cogne les rochers, puis il tombe dans les pommes. Il ne sait plus ce qu'il se passe autour de lui. Quand il ouvre à nouveau les yeux, l'océan s'est calmé. Doris a bien mal à la tête. Il a des pansements autour de ses nageoires. Il voit que tout le monde est là autour de lui. Sa mère, son père, son frère, ses amis. Le professeur de natation lui caresse la tête. « Tu l'as échappé belle, mon petit. Quand est-ce que tu reviendras au cours de natation ?» Doris réfléchit. Il voit bien que savoir nager, ça peut être utile. Il se racle la gorge et de sa voix la plus douce, il répond poliment. « Je reviendrai quand je serai guéri, monsieur le professeur. »

0: Les habits neufs de l'empereur. Dans un palais richement décoré, vivait un empereur dont la passion était plutôt singulière.
1: J'adore les vêtements. Et oui.
0: Il dépensait tout son argent dans sa garde-robe, et lorsqu'il se rendait en promenade ou siégeait au conseil des ministres, il passait 3 heures à se préparer. Son plus grand plaisir était que l'on pût admirer avec quel soin il s'habillait. Il attendait alors que l'on dît de lui.
1: Voyez comme l'empereur a bon goût.
0: Un jour, deux brigands qui cherchaient l'aventure entrèrent en ville et se firent passer pour des tisserands.
2: Nous savons tisser la plus belle étoffe du monde avec des dessins absolument merveilleux et d'une vertu magique unique au monde.
3: Notre tissu devient invisible devant toute personne bornée ou incapable de bien travailler.
0: Le roi y trouva l'occasion de distinguer les idiots des malins, les paresseux des personnes courageuses.
1: Je serai ainsi dans mon royaume qui mérite ma confiance. Je vous offre 2 sacs d'or si vous commencez immédiatement votre ouvrage.
2: Sire, nous sommes flattés de votre confiance.
3: Et nous ferons tout notre possible pour vous satisfaire.
0: Ils installèrent 2 métiers à tisser et firent semblant de travailler. Rien sur les bobines n'apparaissait. Pourtant, ils demandèrent à l'empereur encore plus de soie et d'or, qu'ils s'empressèrent ensuite de cacher dans de grands sacs. L'empereur, heureux que l'on lui fît le plus beau des vêtements, se demandait souvent où en était leur travail. Il fit chercher son premier ministre.
1: « Toi qui es si habile et si sage, je te prie d'aller voir les tisserands pour me raconter ce qu'il en est. »
0: Le ministre entra dans la grande salle où il travaillait et fut très étonné.
2: « Soyez le bienvenu, monsieur le ministre !»
3: Admirez la qualité du tissu et voyez comme il brillera sur les épaules du roi.
0: Le vieil homme se pencha, mais ne vit rien pour la simple et bonne raison qu'il n'y avait rien.
1: Mon esprit serait-il fatigué? Votre travail est magnifique. Que d'adresse dans le tissage et que de beauté dans le dessin.
0: Puis il retourna au palais où l'attendait impatiemment l'empereur.
1: Alors, est-ce que c'est bien? Dis-moi vite. C'est charmant, véritablement charmant. Les couleurs feront ressortir votre teint et le dessin mettra en valeur votre petite taille.
0: L'empereur en fut extrêmement fier. Les fripons continuèrent à demander plus d'or et de soie. Les jours passèrent et le métier restait vide. L'empereur décida d'envoyer un autre de ses ministres examiner l'étoffe. De la même façon, celui-ci ne vit rien.
2: Regardez ce tissu admirable!
0: Le ministre ne voulut pas avouer la moindre faiblesse.
1: Dieu, quelle merveille! Jamais aussi beau tissu n'a été tissé, c'est sûr.
0: L'empereur, enfin, voulut voir lui-même. Accompagné de tous ses ministres et autres gens de grande importance, il rendit visite aux 2 coquins. Penchés sur leur métier à tisser, ceux-ci faisaient semblant de tenir en leurs mains les fils d'or et de soie.
2: N'est-ce pas extraordinaire?
3: Admirez ce motif digne de votre altesse.
0: Et tous se penchèrent sur le métier à tisser vide, comme si l'on y voyait quelque chose. L'empereur, dépité, pensait.
1: Quel malheur! Je ne vois rien. Suis-je aussi niais que cela? Admirable. Ce tissu est admirable. Ma foi, voilà un travail qui mérite toutes mes félicitations.
0: Il fut donc décidé que l'empereur porterait cet habit le jour de la grande procession de la Saint-Jean. Durant toute la nuit qui précéda cette fête, les 2 filous firent semblant de travailler à la lueur de chandeliers. Au petit matin, ils s'arrêtèrent.
2: Voilà, nous avons terminé. Et comme promis, cet habit est digne d'un roi. Il ne nous reste plus qu'à couper les derniers fils qui dépassent.
3: Allez chercher l'empereur, que l'on puisse lui essayer les vêtements.
0: et l'on vit les domestiques courir dans tous les sens.
4: Où est l'empereur ?
1: Vite que l'on trouve l'empereur !
4: Son habit d'or !
1: Est prêt !
0: Celui-ci arriva, toujours accompagné de ses ministres, et très inquiet. D'un air de grande importance, les tisserands levèrent les bras, comme s'ils tenaient quelque chose.
2: Voici la veste, le pantalon et voilà le manteau.
1: C'est léger comme un oreiller de plume, pour que cela ne pèse pas sur vos épaules.
3: Si votre Altesse daigne se déshabiller, que l'on puisse vous essayer des habits.
0: L'empereur se dévêtit et les deux tisserands firent mine de lui présenter des vêtements. L'empereur s'admira dans la glace.
1: Je suis satisfait de votre travail. Et maintenant, en route pour la procession.
0: Deux petits pages firent semblant de ramasser la longue traîne du manteau, ne voulant pas avouer eux aussi qu'ils ne voyaient rien du tout. Et tandis que l'empereur défilait fièrement dans la rue, toute la foule s'écriait.
1: Oh, c'est une merveille!
5: Quelle
1: perfection!
0: Nul n'osait avouer qu'il ne voyait rien, car c'était admettre que l'on était un sot ou un paresseux. Seul, un enfant s'étonna.
6: Mais il me semble que l'empereur est tout nu.
7: C'est vrai. Mais enfin, c'est vrai.
8: L'empereur n'a pas d'habit.
7: Enfin, c'est incroyable ça, enfin.
0: L'empereur se sentit honteux, car il pensait qu'ils avaient raison. Cependant, il réfléchit.
7: Quelle que soit la vérité, je me dois de rester jusqu'à la fin.
0: Puis il releva la tête encore plus fièrement et traversa la foule.
6: Mais puisque je vous dis qu'il est tout nu.

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Il était une fois un petit garçon qui habitait un village à la lisière de la forêt africaine. Ses parents n'étaient pas riches, mais l'amour et la tendresse qu'ils lui portaient suffisaient à son bonheur. Pourtant, parfois, il n'y avait pas grand-chose à manger. Les sacs de riz achetés au marché de la ville s'épuisaient vite, et les fruits récoltés autour de la maison se faisaient rares. Aussi, Kalinou, puisque c'est ainsi que s'appelait ce petit Africain, eh bien, Kalinou partait souvent seul à la chasse, tandis que son père, déjà âgé, gardait leur troupeau de 5 chèvres. Kalinou connaissait la région par cœur, chaque arbre, chaque colline, chaque ruisseau, et il savait aussi reconnaître les traces laissées par tous les animaux de la savane. Grâce à tout cela, il ne rentrait jamais bredouille de ses expéditions. Pourtant, un jour qu'il avait poursuivi une antilope bien plus loin que d'habitude, Kalinou fut surpris par la nuit sur le chemin du retour. Il aperçut alors un énorme baobab, un arbre majestueux et gigantesque qui se dressait juste sur son chemin. Comme il faisait maintenant presque noir, il décida de grimper dans les branches les plus basses et de s'y installer le plus confortablement possible pour y passer la nuit. Au loin, un lion, puis deux, puis trois, se mirent à rugir. La chasse de ces grands fauves venait de commencer, et Kalinou en eut des frissons dans le dos. Prenant son élan, il commença à s'accrocher au tronc, et peu à peu, cédant de sa lance, il parvint à se hisser sur une énorme branche assez large pour s'y allonger. Il observa le ciel un moment, puis ses yeux commencèrent à se fermer doucement. Soudain, un rugissement terrible le tira de son demi-sommeil. Un lion était là, tout proche, tournant autour de l'arbre. Kalinou distinguait parfaitement les yeux cruels et luisants de l'animal à la lueur du clair de lune. Il se mit à trembler et bientôt gémir de terreur quand le lion, sans doute affamé et attiré par la présence du petit garçon, se mit à gravir à son tour le tronc du baobab. Ses griffes puissantes lui servaient à garder l'équilibre et mètre par mètre, il finit par arriver sur la branche où se tenait le pauvre Kalinou. Celui-ci tenta bien de lui envoyer sa lance à la tête, mais l'arme, freinée par les feuilles, loupa sa cible. Coincé contre le tronc, piégé à l'avant comme à l'arrière, le jeune garçon commença une prière. C'est alors que sa main droite rencontra une sorte de creux dans l'écorce du baobab. Et, à l'intérieur, il sentit du bout des doigts des objets lourds, lisses et froids. Ce qu'il retira du trou lui fit écarquiller les yeux de surprise. C'était de l'or, des lingots d'or. Il devait y en avoir des dizaines entassés là, dissimulés dans cette cachette. Kalinou n'hésita pas une seconde et se mit littéralement à bombarder le lion avec les lingots d'or comme il l'eût fait avec de grosses pierres. Bing, bang, bong! Cette fois, le lion fut touché, et sérieusement touché. Si bien qu'il perdit de son assurance et dégringola au bas de l'arbre dans un cri de douleur avant de s'enfuir dans l'obscurité, vexé et couvert de bosses. Ouf! Quelle aventure! Le matin venu, Kalinou redescendit prudemment de sa cachette et ramassa un à un tous les lingots d'or qui jonchaient le sol en brillant au soleil. Réfléchissant à ce véritable miracle, il finit par conclure que sans doute, il y a très longtemps de cela, un chercheur d'or de la région avait dû cacher ses économies au creux du baobab et n'était jamais revenu récupérer son bien. Peut-être qu'un lion était aussi ce jour-là passé dans les parages et avait croqué le malheureux. Sa besace remplie à ras-bord du merveilleux trésor, Kalinou, le cœur rempli de joie, reprit le chemin du retour. Bien sûr, à compter de ce jour, sa vie et celle de ses parents changea du tout au tout. Et le bonheur s'installa définitivement dans leur petite maison, à la lisière de la forêt africaine.

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2: Bonjour chers cohabitants de la planète Terre. Vous êtes encore un peu en forme? L'un de nos cohabitants de notre planète, c'est le pingouin. Donc, nous allons entrer dans une petite danse. Et ça s'appelle la danse des pingouins.